Vous écoutez les bandes continues de Radio Canu. On vient d'écouter trois groupes anglais du début des années 80. On a commencé avec Committee, le morceau Ring the Bell. Ensuite Cold War avec The Machinist et à l'instant Tears of Destruction avec Death of a Nation. 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

On vient d'enchaîner tout de suite sur les ondes avec que du local. On a commencé avec MC Acro et sa tune Non-Stop, produite avec le label espagnol Fatbird Records. On a enchaîné avec Rankin Diximal et sa tune GPL Styly. Ça, tu retrouves ça sur le MZA, le Marseille Zulu Records, big up à DJ Kafra. Et on a fini avec le Black Lion Sirjan qui revient avec une tune en combinaison avec Bone et Akasha Dub. Tu retrouves ça du côté du projet Still Alive. 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

C'était les Fleet Foxes avec Mykonos, Status Quo avec Need Your Love et Alexandre Desplat dirigeant le grand orchestre de Balalaïka Saint-Georges avec Moonshine. 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

Vous venez d'écouter Antoine Bergeau et Mike Ladd, Slow Motion, puis Nadia Rose sur un morceau qui s'appelle Squad, et enfin Stéphane Escher qui a repris ce groupe incroyable qui s'appelle Kleenex pour un morceau qui s'appelle Nice. 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

venez d'entendre dans l'ordre de passage trois groupes de la région lyonnaise. Tout d'abord Schlass avec le morceau Kiki, ensuite Yves Le Guillard et le morceau Mon Infirmière, suivi enfin de Supernova avec le morceau Adieu l'espèce.

On vient de s'écouter Everything's Political de Strawberry Cake, Struggle de Goddess and She et MLF Nouvelle Ère des Mafia. 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

Et sur les bandes continues de Radio Canu, tu viens d'entendre Religion de Tiken Jafakoli. Ensuite, il y avait Immoral Illégal de Gargantua. Et pour finir, La Retraite des Vulves Assassines. La retraite à 60 ans, à 50 ans, à 40 ans. Un jour, on tuera peut-être le travail, allez savoir. Allez, Radio Canu et les bandes continues.

Yes, on s'est fait une petite sélection punk rock styly avec Atlas, Losing Grip, les Suédois et le morceau Slowdown, suivi d'un classique tune des années 80 du hardcore metal, Gangrene Skatewell, et on avait terminé par l'Australien Sam & Jinchou, Deaf Ears, Radio Canu, la plus rebelle des radios.

Oui, oui, le morceau, c'est dans le même sens. C'était Van Van, Grâce et Volupté, un instant sur Radio Canu, la plus feu des radios, que des morceaux feu. Juste avant, il y a eu Théodora avec Miss Kitoko, et encore avant, Little Sims avec Point and Kill. 102.2, la plus rebelle.

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Radio Canu, c'était Balogi à l'instant, le morceau Le Jour d'après, avec la reprise du fameux Independence Cha-Cha, juste avant Tiken Jah Fakoly avec African Revolution, et encore avant Cyrano avec À Gauche, À Droite. 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
1: On vient d'entendre Bernard Lavilliers qui chantait Frères de la Côte. Avant, c'était Ahmed Kaya qui chantait Grève. Et encore avant, Anne Sylvestre qui chantait Frangine, Radio Canu, la plus rebelle des radios 102.2.

0: Et vous étiez sur Radio Canu, la plus rebelle des radios, avec en premier morceau Amilcar Face to Face, ensuite Messaline Zèle de Poulet, et enfin Hunger in the Reward System avec Shuffle.
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0: Radio Canu, la plus des radios, avec Bassi Soko à l'instant, featuring Tiken Jazz, c'était Africa. Juste avant Chadonpo avec Le Déserteur.
1: Juste avant Peaches Downtown. Et encore avant les Jungle Brothers, Sound of Safari sur le 102.2.

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1: Voilà, vous avez pu écouter dans l'ordre Sainte-Lucie avec le morceau Acédonie. Ensuite, c'était Caroline and the Free Folks, Caroline avec un K, Bad Girl. Et enfin, Cœur et le morceau Vrai Paris. 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

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C'était Théa à l'instant sur Radio Canu, juste avant Grand Gamin avec Poussière et encore avant Chico Trujillo avec Loca. 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

Et vous écoutez toujours la plus rebelle des radios. On vient de s'écouter dans l'ordre Summer Is Not Over de Kino, puis c'était Down to the Sea de Graham Coxon, et enfin la très très résistante Open Letter to a Landlord de Living Colors. 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

Vous êtes toujours sur Radio Canu. On vient de s'écouter dans l'ordre Saint-Vincent avec Digital Witness, suivi de Ima Sumac avec Gopher Mambo, et enfin c'était Björk avec There's More to Life Than This. 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
1: Vous êtes toujours sur les formidables bandes continues de Radio Canu, la plus rebelle des radios. Et on vient d'écouter SMB sans mise en bière avec le morceau Verlaine.
2: Colette Renard avec Les Nuits d'une Demoiselle.
3: Pour terminer par Brigitte Fontaine et Delta, Radio Canu, la radio la plus...

Business Woman, c'était Nati Peluso à l'instant sur Radio Canu dans les bandes continues. Juste avant, on a eu les Vulves Assassines avec Sauveur du Monde. Et encore avec toi, encore avant, c'était Gargantua, le Bilix Remix de la mort avec toi. 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

0: Vous êtes sur les bandes de Radio Canu et ses textures sonores et musicales en tout genre. On vient de s'écouter dans l'ordre Kim Gordon, l'emblématique leaduse de Sonic Youth avec le morceau Bye Bye. Juste après, c'était Sleaford Mods avec Force 10 from Navarro. Et juste là, c'était un groupe lyonnais, Unum, avec Diablo Rosso. 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

Nous venons d'écouter dans l'ordre Saïti, Filsum, suivi de Captain Pastèque avec Poképrog. Et pour finir avec Gargantua, La mort avec toi. 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

Et oui, Radio Canut qui vous emmène dans la rue noire, la nuit noire des États-Unis. Et oui, alors, qu'est-ce qu'on sait écouter dans l'ordre? En premier, Marvin Gaye, le fabuleux Marvin Gaye avec le titre You Know City Blues. Ensuite, il y a Baby Huey avec Hard Times. Et ensuite, il y a Jill Scott Aaron, le héros, Me and the Devil. 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

Et c'était la Wicked Singer Mocha Lamity avec Wake Up, extrait de son nouvel album de l'année 2024. Et juste avant, c'était la Jamaican Lila Ike et Batty Radio Shows par un remix de Marshall Nico du côté de Lyon. Big up Marshall Nico, anytime. Et juste avant, on avait commencé avec Jalil, le upcoming singer de Jamaïque, Canaman Cry, qui nous parle du fait qu'un homme puisse pleurer en Jamaïque. 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

On était avec des nouveautés qui sonnent oldies. C'était la chanteuse Donoya Drake sur le label original Gravity avec la tune Mr. Big Stuff. Juste après, c'était Travelers All Stars sur le label espagnol Equilibrator Music avec Got to Tell You. Et on a fini avec une vraie oldies des années 70 avec des musiciens de Studio One sur le Real Rock Rhythm. C'est Clifton Gibbs, Serious Time. 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

Voilà, vous êtes toujours à l'écoute de Radio Canu. On a écouté à l'instant les Clutch avec 50 000 Unstoppable Watts. Juste avant, il y avait les Feux avec Drum and Punk. Et encore avant, Yogi One avec Inky, Radio Canu, la plus rebelle des radios.

Boom! Tu écoutes toujours Radio Canu, on vient d'écouter Black Lips, Bad Kids. Juste avant, c'était The Brigade, State Control Paranoia. Et encore avant, c'était Bière Sociale avec le titre Jusqu'à quand?

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0: Allez.
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0: 19h passé de 2 minutes à la pendule de la plus rebelle des radios. Il est l'heure du Canu Info, comme tous les jours de la semaine de 19, entre 19h et 20h. Nous sommes un jeudi. Donc, qui dit jeudi, dit l'équipe du jeudi, donc, c'est-à-dire Delphine.
1: Ça va bien se passer, Laure.
0: Oui. Je regardais en même temps ce qui se passait ailleurs.
1: Ça va bien se passer.
0: Voilà, donc Delphine et Laurent pour cette émission d'information qui va parler d'un accord, plutôt d'un échec, et qui va parler des États-Unis d'Amérique. On va parler du racisme à travers ce qui peut se passer en France et en Afrique du Sud, des violences policières aussi. Plutôt par chez nous, on va parler de l'agriculture, on va parler de liberté de la presse, etc., etc. On est parti.
1: Et oui, donc l'échec. L'échec, c'est d'abord pour les Iraniens et les Iraniennes qui avaient envie de se défaire de cet État qui les terrorise. Ça c'est raté. On peut continuer à se demander si vraiment le but de M. Trump était de libérer l'Iran, comme il a voulu libérer d'autres pays, s'il a voulu vraiment tuer ce régime iranien ou pas. En tout cas, il y a finalement un accord qui a été signé. Alors, je voudrais vous citer une petite phrase que j'ai lue sur RFI. C'est une interview à laquelle répond John Bolton. Il a travaillé pour Donald Trump, souvenez-vous. Sous son premier mandat, il avait fini par être critique. Il est ancien conseiller à la sécurité nationale des États-Unis d'Amérique. Et il a répondu à RFI. À la fin de cet entretien, je pense que Trump est un phénomène exceptionnel, une aberration de la politique américaine. Nous n'avons jamais élu quelqu'un comme lui auparavant. Et avec l'aide de Dieu et un peu de chance, cela n'arrivera plus jamais. Alors, je vais dire qu'on va plutôt compter sur la chance, parce que visiblement, Dieu, il est en train de bouffer des chips ouais. Et des olives, et il se marre. Hein, parce que vu ce qui est en train de se passer aux États-Unis d'Amérique même, c'est-à-dire une inflation, des gens qui continuent à s'enrichir, pendant que d'autres sont de plus en plus pauvres, on peut dire que... c'est plutôt loupé, la grâce de Dieu dans cette élection de M. Trump. Et puis la chance, je sais pas, il faudrait que les gens aient du cerveau. Parce que ça veut dire qu'il a quand même été élu, rappelons-le, il n'a pas volé son élection. Et puis par exemple, j'en ai lu plein commentaires de personnalités, que ce soit des politiques ou des journalistes aux États-Unis d'Amérique. Mais j'ai retenu celle du sénateur Bill Cassidy. Alors, si je l'ai retenu, c'est parce que c'est un des rares républicains à critiquer M. Trump. Et il a dit « Reagan doit se retourner dans sa tombe, c'est la pire bourde de politique étrangère depuis des décennies ». Alors, évidemment, tout ça a pris certaines personnes un peu par surprise, puisque cet accord ne devait être signé, il était prévu, mais il ne devait être signé que vendredi, demain. Et puis finalement, ça s'est fait hier. Alors, c'est une signature qui s'est faite depuis le château de Versailles, à l'issue du sommet du G7. Et il devait y avoir une réception. Et c'est à ce moment-là que cette signature a eu lieu par les deux parties. Donc, c'est-à-dire les États-Unis d'Amérique et l'Iran. C'est un peu une affaire qui est aussi une affaire de diplomatie dans tout ça, quand même. C'était, on le rappelle, le protocole d'accord d'Islamabad, alors qu'aujourd'hui, on a des diplomates français qui appellent ça les accords de Versailles. Non, parce qu'on n'est pas pompeux en France, pas du tout. Évidemment, on a M. Macron qui a déployé sa gorge et qui a sorti les plumes et qui semble très heureux de revenir sur le devant de la scène. Il faut le dire quand même, avec les photos, on le voit, il a l'air très fier de lui. C'est donc un accord... un peu curieux quand même, il faut le dire. Sur la problématique du nucléaire et de l'uranium, c'est pas très clair. J'avoue que j'ai été lire ce qui pour l'instant a été rendu public.
0: Ça, il serait pas dedans et ça serait dans les négociations qui vont avoir lieu. Exactement. Dans les 60 prochains jours.
1: Alors, Monsieur Trump a dit en même temps que 60 jours c'était beaucoup trop long. Il fallait y aller.
0: Oui, hein. Il n'a pas tort.
1: C'est un peu voilà. Mais qu'en même temps, auquel l'Iran serait d'accord pour répartir son stock sous la supervision de l'Agence internationale de l'énergie atomique dans le cadre de négociations. Et puis on a les États-Unis d'Amérique qui s'engagent à faciliter la mise en place d'un fonds de 300 milliards de dollars pour la reconstruction et le développement de l'Iran. Et c'est là où les républicains les plus vieux se disent oh, mais c'est quoi cette horreur? On va participer à reconstruire l'Iran. Alors attention, les États-Unis s'engagent à faciliter la chose, mais ont précisé ne pas être contraints de participer financièrement à cette reconstruction. Mais ça voudrait dire que, à côté de ça, les États-Unis vont permettre la levée des sanctions qui pourraient permettre à des États de faciliter la reconstruction en Iran. Mais tout ça, évidemment, c'est quand même au bénéfice d'un régime iranien. Hein, il faut quand même se le dire. Donc ça fait quand même grincer un peu les dents, hein, vous voyez, il y a des gens là quand même qui sont en train de s'abîmer et de s'user les dents. C'est un protocole donc un peu curieux qui montre quand même que finalement tout ça a été signé dans l'urgence, puisque c'était prévenu demain, que finalement ça s'est fait hier, et que M. Trump a l'air effectivement encore une fois de changer d'avis comme il change de chemise. C'est vrai qu'il y a des situations politiques internes et économiques internes qui font qu'il est un peu poussé quand même pour mettre fin à ce conflit. Donc l'Iran va pouvoir, à côté de ça, reprendre ses ventes de pétrole en, évidemment, acceptant de réouvrir ce fameux truc qu'ils ont bloqué dans une circulation, hein, ce détroit, tout en disant à côté, bah, attendez, nous on n'a jamais dit qu'on n'allait quand même pas mettre un péage. Donc vous voyez, ça reste quand même un bling, bling, bling, bling, on se renvoie la balle. Les négociations vont se poursuivre, mais il y a déjà quelque chose qui va de l'avant. Et puis il y a cette grande question, c'est est-ce que il y a un volet du Liban qui va vraiment aboutir dans ces négociations? Alors, c'est le chef du Hezbollah, Naïm Qassem, qui s'est exprimé, qui a expliqué que le texte était une grande victoire de l'Iran. Et là, on lui dit, ferme ta gueule. Ferme ta gueule, laisse les Libanais et les Libanaises sortir de ce bourbier dans lequel le Hezbollah a largement participé en faisant des sorties pro-iraniennes et avec un soutien militaire pro-iranien. Évidemment, aujourd'hui, du côté d'Israël, on fait la gueule parce qu'on perd un soutien des États-Unis d'Amérique pour continuer à bombarder massivement le Liban, l'air de rien, hein, puisque tout le monde s'en fout globalement. Allez, on fait un petit truc par-ci, on écrit que c'est très mal, on dit oulala, oulala, oulala, mais quoi, on continue à pactiser quand même avec Israël. Donc voilà. Et puis il y a les petites histoires dans la grande, bien évidemment. Alors d'abord, il y a ces petites histoires hein, qu'il a fallu trouver une imprimante au château de Versailles pour signer cet accord et que tout le monde il a couru partout. Puisqu'il a bien fallu, alors certes ça a été signé électroniquement on nous dit, c'est-à-dire à distance en fait, mais on voit donc sur cette vidéo,
0: oui, il a signé un papier en fait,
1: il a, voilà, mais quand même on voit
0: une sorte de mise en scène
1: sur cette vidéo filmée donc par un proche de Monsieur Trump, de Monsieur Trump signé hein, avec sa signature habituelle, son gros marqueur noir, ce document. Donc il paraît qu'il y a un aide de camp qui est allé chercher tout ça pour pouvoir imprimer le machin. Alors je sais pas si derrière il a fait lui un fax pour l'envoyer tout ça en Iran, ou si quand même effectivement la dématérialisation a réussi à fonctionner quand même un peu plus. Bon, en tout cas, ça a fait dire à Monsieur Trump, ça n'a pas été facile, je vous l'assure. Donc, une signature en fanfare du côté français. Par contre, on fait la gueule du côté des Suisses. Alors, du côté déjà de Genève, on faisait la gueule, puisque cette organisation du G7 à Évian s'est fait sans discuter avec les Suisses. Ce qui fait que ce sont quand même les Suisses qui se sont tapés tous les emmerdes. Hein, c'est comme ça que ça a été rapporté. Il y a un petit problème diplomatique du coup qui s'est mis en place. C'est-à-dire que d'abord, bah, à Genève, il y a eu l'autorisation de faire une manifestation. Vous savez que ça a un petit peu pétaradé quand même. Donc ça veut dire une énergie quand même du côté de Genève. Et puis c'est l'aéroport de Genève qui a été utilisé pour accueillir les participants et les participantes à ce G7. Donc ça a demandé de l'argent, de mobiliser des forces de police, tout ça. Et la Suisse commence à dire à M. Macron, la prochaine fois, il faudrait vraiment compter avec nous quand même, parce que faire des trucs pour ensuite avoir vous la starification, ça commence à bien faire. Nous, on a eu que les emmerdes. Et puis je vous le disais, normalement, ce truc était censé être signé demain en Suisse. vers Genève, dans un palace, un truc où les occupants, hein, ceux qui avaient réservé des chambres, on va pas les plaindre, c'est que les riches, ont dû se barrer, puisque du coup cette signature, elle a mis des gens dehors. Et puis, il devait y avoir quand même un petit peu un truc un peu fastueux, c'est-à-dire qu'on attendait quand même à une signature, avec peut-être pas M. Trump, mais en tout cas J.D. Vance, et puis le président du Parlement iranien, Mohamed Bagher Ghalibaf. Bon, finalement, du côté de l'Iran, par la voix du porte-parole du ministère iranien des Affaires étrangères, on a précisé que la cérémonie officielle avait vraiment plus sa place demain. Donc les Suisses, ils s'organisent, ils virent même des riches, t'imagines quand même, en Suisse, on vire des riches, pour finalement avoir plus qu'une réunion de fond. Et non plus la gloriole, que quand même était censé rapporter cette signature de l'accord de paix entre les États-Unis et l'Iran. Donc tout ça, c'est aussi la petite histoire derrière, c'est que ça met le bazar dans une histoire qui va continuer, je pense, à secouer le Parti républicain aux États-Unis d'Amérique. Et puis, comme on tape sur Trump, on va taper sur l'ancien président des États-Unis. D'Amérique, Monsieur Obama, vous savez, cet homme qui a toujours été popularisé comme un homme absolument merveilleux parce qu'il était, il est noir, premier président noir des États-Unis d'Amérique, parce que il allait faire évoluer les choses. Bon, s'avérait que c'était quand même pas si simple d'être de centre gauche, de droite, enfin ce truc quand même qui est pas vraiment gauche radicale. Monsieur Obama, il a fait comme les autres avant lui, c'est-à-dire avant Clinton, Bush ou Reagan, il a ouvert son centre à sa gloire, et donc ce jeudi s'ouvrait l'Obama Presidential Center, à la gloire donc de cet ancien président démocrate. Ça s'est ouvert à Chicago. Alors c'est une tradition des États-Unis d'Amérique. Monsieur Trump a déjà annoncé qu'il allait ouvrir son centre à Miami en Floride. Lui, il a déjà tout prévu. Évidemment, ça va être peut-être un peu plus lumineux en termes de façon de faire. Déjà, Monsieur Trump a critiqué ce centre Obama. Il a dit que ça ressemblait à une poubelle. Bon, en même temps, il a jamais aimé Monsieur Trump, Monsieur Obama, Monsieur Trump. Donc c'est pas nouveau. Et puis c'est une pratique qui est encadrée aux États-Unis d'Amérique. C'est une loi qui a été votée au Congrès en 1955. Toujours est-il que ce centre Obama, ça a coûté 850 millions de dollars. Petite somme, ma foi, pour réunir les peuples, paraît-il. Alors ça se veut un lieu de mémoire, un espace communautaire. Alors ça coûte $30 la visite de ce truc qui, on appelle ça une bibliothèque, mais c'est plus un musée. Vous voyez, c'est un espace de centre vraiment à la gloire, de glorification quand même. $30, bon, vous allez me dire, aux États-Unis tout est cher. Donc finalement $30 là-bas, ça reste une petite somme. Alors il paraît qu'il y a écrit hop à l'entrée du centre. Hope, espoir. Hein, vous avez vu les Star Wars, hein. Hope, vous connaissez maintenant. Vous pouvez aller lire un peu des commentaires sur la Fondation Obama de à quoi va servir ce magnifique lieu. Donc, ça s'étend sur l'ancien terrain de l'exposition universelle de 1893, 8 hectares. Alors, il y a une bibliothèque publique de Chicago, il y a un parc grand, des terrains de sport, un terrain de basket, un auditorium, et donc ce lieu bibliothèque-musée consacré donc à l'œuvre de Monsieur Barack Obama. Alors ce truc, c'est une tour de granit grise, ce musée-bibliothèque, 69 mètres de haut, c'est pas très beau, mais à la rigueur, est-ce que mon goût compte? Visiblement pas trop. En tout cas, ça se fait déjà appeler l'Obamalisque là-bas, ou alors on lui donne des noms de vaisseaux de Star Wars justement, ou de Star Trek. Hein, choisissez votre préférence, Trekkie ou pas Trekkie. Et donc on peut évidemment avoir les archives écrites, des photos, des vidéos et les cadeaux, les fameux cadeaux reçus par Monsieur Obama pendant son mandat. Et puis il y a une reproduction du bureau ovale occupé à cette époque par Barack Obama. Ça permet de comparer avec ce qu'en a fait Monsieur Trump. Je trouve que c'est pas si mal. Dorure, moins de dorure, plus de dorure, vous voyez. Bon, en tout cas, aux États-Unis d'Amérique, c'est vrai que comme tout nouveau bâtiment, ça amène des critiques. Hein, du côté du, c'est ça qui m'a plu, du Washington Post, on évoque une faille temporelle. Et le Guardian compare ça à une prison de science-fiction menaçante. Donc c'est pour vous dire, voilà, vous allez voir par vous-même les petites photos. Mais en tout cas, le vrai truc quand même de tout ça, c'est qu'il y a eu beaucoup d'opposition à la construction de ce projet. Pourquoi ? Parce que c'est un terrain public qui est qui longe les les quartiers populaires. Donc il y a eu plein de procédures en justice pour bloquer le projet. Donc ça a raté, tout ça, évidemment. Pourquoi ? Parce que, bah, comme toujours, on a gentrifié des quartiers qui en méritaient pas tant. Donc ce sont des prix de l'immobilier qui se sont envolés et des quartiers qui de riches qui remplacent les anciennes habitations avec des constructions de logements de luxe qui n'ont cessé de sortir de terre donc ces derniers mois. C'est-à-dire qu'encore une fois, on a donc privilégié la gentrification et les riches, à part à Chicago, plutôt que les quartiers populaires.
0: Voilà, on va faire une petite actualité sur le racisme et notre première étape va aller en Afrique du Sud. Alors on connaît très bien la forme traditionnelle du racisme en Afrique du Sud, des Afrikaners blancs contre les Noirs. Mais c'est pas de celui-là dont il est question, c'est une forme plutôt récente liée entre le racisme et la xénophobie. Qui est en pleine exposition, en fait, explosion plutôt, en Afrique du Sud. On a même des groupuscules racistes qui se transforment en milices et les autorités laissent faire. Donc on va détailler un peu ce qui se passe, on va prendre quelques exemples. Par exemple, le premier, c'est à l'école primaire à Dington, c'est à Durban. Donc Durban, c'est une ville côtière de l'est du pays. C'était en janvier dernier. En fait, il y avait la présence d'un petit groupe de policiers qui regardaient. Qui n'ont pas bougé. Des manifestants étaient là, et ces manifestants, donc racistes, en fait, ils sont venus bloquer les parents qui arrivaient avec leurs enfants et leur ont demandé les papiers d'identité. Donc voilà, alors, l'idée, c'est de dénoncer le fait que dans cet établissement, il y aurait davantage d'enfants étrangers plutôt que d'enfants sud-africains. Donc voilà, donc ils ont finalement, ils sont partis ce jour-là et ça n'a pas été trop tendu. Mais tout le monde s'est posé des questions, les parents stressent beaucoup, qu'est-ce qui se passe, pourquoi ils font ça, pourquoi ils contrôlent l'identité. Et en fait, cet exemple-là, ça s'inscrit dans une tendance qui est assez générale en Afrique du Sud, où la question d'identité, d'appartenance et de nationalisme, finalement, prennent place dans le discours et dans les mentalités, ce qui n'était pas le cas jusqu'à maintenant, en tout cas sous cette forme-là. Alors ça concerne l'accès aux écoles, comme on vient de le dire, parce que des fois ils empêchent les gens d'entrer, etc., ça va assez loin. Ça concerne aussi pas mal les hôpitaux et puis des quartiers où les étrangers ne seraient pas les bienvenus. Alors c'est hors de tout cadre officiel, bien évidemment, mais l'État qui est plutôt passif dessus, regarde et laisse faire. Alors, c'est pas la première fois qu'il y a ça en Afrique du Sud, quand même, malgré tout. En 2008, il y avait une grosse vague d'agressions envers les citoyens étrangers, noirs pour la plupart, toujours autour de la même thématique, c'est que les immigrés, ils viennent prendre les emplois, ils viennent saturer les écoles, ils viennent saturer les hôpitaux, ils font augmenter la délinquance et le marché noir. On se dit, putain, c'est marrant, ils ont le même discours, enfin c'est marrant, pas marrant, mais ils ont le même discours partout dans le monde, les fachos, de dire que les étrangers sont responsables de tous les maux de la société. À l'époque, beaucoup avaient vu dans ces agressions, parce qu'il y avait eu des agressions, des petits événements sporadiques, mais qui ne représentaient pas un mouvement de fond. C'était lié quand même à la précarité, à la pauvreté, aux inégalités. Mais en fait, aujourd'hui, c'est plutôt un mouvement d'ampleur qui existe en Afrique du Sud. Alors, c'est la même démarche. Hein, les immigrés sont tenus pour responsables des difficultés économiques et des maux de la société. Mais sauf qu'aujourd'hui, la riposte, c'est les milices qui commencent à intervenir. Alors, il y a un organisme, une ONG qui s'appelle XenoWatch, qui compte les faits de violence xénophobe en Afrique du Sud. Et eux, ils mesurent ça depuis quelques années et ils ont constaté une évolution importante depuis un certain temps. Donc de ces milices qui viennent contrôler les gens. Alors il y a une montée de ce sentiment nationaliste et de rejet finalement des autres, donc des gens qui viennent des pays autour de l'Afrique du Sud, enfin, grosso modo c'est tout le sud de l'Afrique, et tout ça parce que personne ne veut s'attaquer aux vrais problèmes, c'est-à-dire les inégalités, les problèmes de sous-investissement dans les services publics, toutes ces choses-là qu'on a un peu partout dans le monde. Et bien évidemment, les fachos, ils accusent les méchants étrangers. Voilà, donc on transforme ces immigrés en boucs émissaires et on évite de parler des vrais problèmes qui sont là depuis la fin de l'apartheid. En fait, à la fin de l'apartheid, il n'y a pas eu de réelle redistribution économique et ben aujourd'hui, c'est ça qui sert de terreau à ces milices, à ces mouvements racistes. Donc voilà, et ça concerne pas mal, alors j'ai parlé brièvement, mais les hôpitaux, donc c'est pareil, il y a eu des manifestants, ils les appellent des manifestants, mais c'est des petites milices qui se mettent devant les hôpitaux, qui contrôlent les identités et qui bloquent carrément, systématiquement, l'entrée aux femmes enceintes, aux enfants, aux personnes âgées, même aux personnes très malades, si elles ne sont pas sud-africaines. C'est hors la loi, bien évidemment, puisque en Afrique du Sud, les hôpitaux doivent soigner tout le monde. Alors, il y a un nom d'une organisation qui s'appelle l'opération Doudoula, qui est très actif dans ce domaine-là et qui fait ces manifestations xénophobes en bloquant les gens pour leur empêcher l'accès aux écoles ou aux hôpitaux. Ils sont pas attaqués par l'État actuellement. Il y a, en parallèle de l'opération Doudoula, un autre mouvement qui s'appelle March and March. Ça veut dire on défile encore et toujours, on lâche pas, quoi. Voilà. Donc ces deux structures, elles ont lancé, il n'y a pas bien longtemps, un ultimatum. Donc c'est là où ça commence à faire peur. Elles ont donné jusqu'au 30 juin, donc ça fait dans 12 jours, des ordres en disant « Étrangers, vous allez partir du pays, c'est obligatoire ». Alors on se dit, mais qu'est-ce qu'ils vont faire après? Est-ce qu'ils vont se transformer en milice armée et faire des pogroms? Ça inquiète tout le monde, sauf l'État, qui ne bouge pas. Il y a quand même un gros problème sur ces deux groupes, en tout cas Opération Doudoula et March and March, qui sont des milices xénophobes et que l'État africain regarde agir. Voilà, donc c'était pour faire un petit bilan. On rappelle que le racisme, il est présent à beaucoup d'endroits dans le monde et que c'est les mêmes, finalement, structures sous-jacentes qui permettent la montée de ces groupes ou ces partis politiques racistes. C'est le rejet de l'autre pour pas remettre en cause un système économique qui est souvent inégalitaire et qui crée de la pauvreté. Voilà. Alors, autre chose et qui nous concerne, nous, d'un petit peu plus près, puisque c'est Human Rights Watch, donc l'ONG, qui a publié un rapport hier sur un phénomène dont on avait déjà parlé, mais là, ça va un peu plus loin. Alors, je ne vais pas donner tous les chiffres du rapport, il faut le lire, et c'est disponible sur Human Rights Watch en français. Mais c'est un rapport qui documente les amendes discriminatoires ciblant particulièrement les jeunes perçus comme racisés, c'est-à-dire noirs ou arabes, que la police française met en œuvre. Et ce rapport, il met en lumière une méthode qui est bien rodée, c'est que la police fait des contrôles aux faciès de ces jeunes racisés, ils établissent des procès-verbaux souvent mensongers pour de petites infractions qui donnent lieu à des amendes. Et ils mettent la pression sur les populations comme ça, en réitérant en permanence ces actions. Et ça va loin, puisque, en fait, il y a des témoignages des gamins qui se sont fait contrôler tout petits, qui ont eu leurs premières amendes, et ils ne les ont pas payées, c'était des enfants. Et puis ça s'est entassé, puis il y en a eu d'autres, et puis etc. Les amendes augmentent. Et là, il y en a qui ont plusieurs milliers d'euros d'amende mise par la police, qui se sert de trois infractions principalement liées à la tranquillité publique. Donc c'est le tapage, si tu parles un peu fort avec ton copain, hop, t'as droit au truc. Le dépôt des déchets hors des emplacements autorisés. Et un truc qui s'appelle le déversement de liquides insalubres, si tu craches par terre. Voilà. Alors souvent, c'est même pas une réalité, hein, d'après ce que dit le rapport. Souvent, c'est inventé par la police. Il y a même Loopsider, hein, qui avait fait à Évry, c'est pareil, le même genre d'enquête sur l'utilisation abusive et raciste de ces amendes mises en place par la police municipale d'Évry. Donc voilà. Alors ça met la pression sur les populations. Et surtout, ça ne permet pas de recours, en fait, ces amendes, puisque c'est des amendes qui ont des faibles montants au départ, Donc, on n'a que 30 jours pour les contester. Il faut amener des preuves. En fait, les gamins ou les jeunes ne savent pas à quel moment l'amende elle est mise. Et donc, en fait, personne n'arrive à les contester. Et ça c'est un moyen de pression donc, de la police sur ces populations. Donc voilà, le rapport est intéressant. Il y a plein de chiffres, il y a plein de données et de témoignages. Et ça montre en fait cette utilisation abusive pour des questions de racisme par la police pour faire pression sur ces populations. Il y avait eu aussi une même genre d'étude hein, par le défenseur des droits qui avait montré la même manière le profilage racial en fait mis en place par la police sur ces amendes qui pour s'attaquer à ces populations que les policiers eux-mêmes dans les rapports qualifient d'indésirables. Donc voilà, ça va très très loin ce racisme d'État. En Afrique du Sud, c'était l'inverse. Tout à l'heure, c'était des milices privées dont l'État les laissait faire. Là, c'est un racisme d'État qui est validé. Validé pourquoi ? Parce qu'il y a un cadre législatif qui permet de faire ça. À force d'enquiller des lois sécuritaires ou d'augmenter, de mettre des amendes, etc., il y a une généralisation des humiliations, des insultes, des contrôles aux faciès. Voilà, c'est ce que témoigne en fait le rapport de Human Rights Watch. Voilà. Et après, les gens se demandent pourquoi les jeunes, quand ils sortent dans la rue, ils ont envie de tout casser.
1: Alors, comme nous avions vu tous les deux ce rapport, je vais compléter en disant juste que c'est deux autres associations, organisations qui ont signé ce rapport. C'est Reclaim et la Maison communautaire pour un développement solidaire. Donc, ce sont quand même trois groupes, trois collectifs, trois associations, organisations qui sont derrière ce travail. Le rapport de 68 pages, il s'appelle, si vous le cherchez, payer le prix du harcèlement policier, des amendes discriminatoires visant les jeunes noirs et arabes en France. Je trouve que c'est bien d'avoir dans ce titre les mots noirs et arabes, c'est-à-dire d'avoir aussi une interpellation frontale de ce que c'est le racisme. Moi, j'ai noté les termes industrialisation du harcèlement, c'est-à-dire c'est un terme qui est fort, industrialisation. Et tu parlais tout à l'heure du moins désirable. Human Rights Watch a interpellé Laurent Nunez, hein, notre ministre français de l'Intérieur. L'organisation avait envoyé une demande sur cette question des indésirables au ministre. Et, une lettre a été reçue par l'organisation. Et le ministre affirme que cette mention indésirable a désormais été supprimée du système informatique de la police. C'est-à-dire, c'était quand même reconnaître que dans le système informatique de la police, on avait le mot indésirable
0: pour qualifier des êtres humains.
1: Tain, mais il était cafard pendant que vous y êtes, je veux dire. Non, mais c'est un terme horrible. Et par contre, ce courrier de notre ministre conteste les conclusions selon lesquelles ces amendes constituent une forme de harcèlement, soulignant que les personnes visées par ces amendes disposent d'un droit de recours. Voilà, oui, comme tu le disais, c'est compliqué.
0: C'est impossible, en fait.
1: Et que ces amendes, elles participent comme ce sont des outils indispensables en matière de restauration de la sécurité du quotidien, je cite donc la partie écrite donc par ce ministère dans cette lettre à l'organisation. Donc c'est intéressant à aller regarder un petit peu, vous n'êtes pas obligé de tout lire, ne serait-ce que sur le site de Human Rights Watch, vous avez un récap, un petit résumé de ce contenu avec les demandes aujourd'hui qui sont faites par trois des organisations auprès du ministère qui rappellent qu'on vient sanctionner des pratiques qui à la base sont quand même pas très problématiques, mais qu'on vient encore, hein, voilà, ça continue depuis Sarkozy à systématiquement viser des populations, et en particulier des jeunes, arabes et noirs. Voilà, c'est tout simple.
0: Est-ce qu'ils font pas la même chose dans les quartiers de centre-ville, hein, bizarrement ?
1: Non. Alors, moi, je voulais juste du coup profiter de ça, et suivre un peu ton histoire, pour raconter ce qu'a raconté Mediapart la semaine dernière sur son site. C'est l'histoire de Jordan, 26 ans. Il n'est pas blanc. C'est dingue ça, quoi, quand même, ce qui lui est arrivé. En tout cas, il était le samedi 30 mai près des Champs-Élysées. Et c'est pas un fan de foot, mais en tout cas, il était avec ses copains, avec ses potes. Et il est allé faire la fête à Paris. Donc, c'était, hein, je vous rappelle, la Ligue des Champions gagnée par le PSG, tout ça. Donc, c'était festif. Mais vous avez certainement entendu parce que c'est surtout ça qui a été raconté, qu'il y a eu des débordements extraordinairement importants de la part de ces supporters qui n'en sont pas. Ça, moi, j'ai bien écouté ces news ce jour-là, et ce ne sont pas des vrais supporters. En tout cas, Jordan, il a été blessé à l'œil par un tir de LBD, hein, très certainement. Il a été pris en charge par les pompiers, mais il a été opéré, et malgré ça, il a perdu la vue. Je souligne que le métier de Jordan, c'est mannequin, c'est... ouais, voilà. Bon, une vie gâchée quand même. Donc il y a eu un traumatisme d'une gravité exceptionnelle qui a été documenté, hein, par l'hôpital. Il était à l'hôpital Cochin. Il a donc l'éclatement de son globe oculaire et des fractures au visage. Donc Jordan a déposé plainte à l'IGPN, hein, je vous rappelle, l'inspection générale de la police nationale, pour violence avec arme par personne dépositaire de l'autorité publique. Lui, il espère qu'il y ait des sanctions. Te soutiens, Jordan, mais très sincèrement, ça va être compliqué, comme d'habitude. Il y a donc une enquête qui a été ouverte par le parquet de Paris, mais la seule chose que quand même tous les médias semblent avoir retenu, à part Mediapart, Politis et quelques médias de ce type, c'est que tous les autres médias ont raconté une seule et unique version. Ce sont donc des jeunes qui ont tout cassé à Paris, tout ça pour supporter du foot. C'est la seule chose que quand même a été rapporté de ces événements. Pourtant, il y a, pour ce qu'on en sait, deux autres adolescents, 13 et 14 ans, qui ont perdu un œil aussi. C'était à Bobigny et à Fontenay-sous-Bois. C'est des réalités, hein, de ces violences policières qui continuent. Il paraît que le 30 mai, ça c'est Politis, je l'ai lu, hein, qui nous rapporte que 1832 cartouches de LBD ont été tirées ce soir-là. C'est énorme. Même quand on crame une poubelle ou qu'on casse un abribus, c'est absolument énorme. Voilà, enfin, c'était juste pour aller un petit peu dans ton sens aussi sur ce premier sujet.
0: Oui, on va parler un peu d'écologie maintenant. Avec deux petites infos. La première, donc c'était hier, le texte soi-disant de compromis qui déréglemente les OGM est donc passé. Alors c'est les OGM nouvelle génération. On appelle ça des NTG, nouvelles techniques génomiques. Donc c'est pas tout à fait les mêmes qu'avant. Grosso modo, avant, dans un OGM, dans les premières générations, on prenait un gène qu'on trouvait intéressant ailleurs et on l'ingérait dans cette plante. Dans les nouvelles techniques, il y a plusieurs manières de faire. Soit on prend un gène mais de la même famille de plantes qu'on remet là où ça nous intéresse, soit on fait muter la plante avec différentes méthodes. Bon, bref, c'est un petit peu différent, mais ça reste des organismes génétiquement modifiés. Donc le texte a été adopté au niveau de l'Union européenne. Il avait déjà été validé par le Conseil de l'Union européenne. Et là, c'est le Parlement qui a donc voté. Ça rentrera en application 2028, donc dans deux ans. Deux ans après, en fait, la publication au journal officiel de l'Union européenne, ce qui va arriver dans les jours qui viennent. Donc ça concerne les nouveaux OGM, plantes et des micro-algues aussi. Donc voilà, alors ils sont définis en deux catégories, hein, les NTG1, donc c'est une nouvelle technique génomique 1 et une nouvelle technique génomique 2. Et c'est intéressant de voir ce qu'il peut y avoir dedans. Par exemple, dans le NTG1, il y a 40 mutations qui sont autorisées pour le soja, jusqu'à 80 mutations autorisées pour le maïs, pour le colza, la pomme de terre, 120 pour le blé. Voilà, il y a des grosses manipulations avec les outils génétiques modernes ou avec différentes techniques. Ce qui est triste dans cette loi, c'est que aucune traçabilité n'est mise en œuvre, c'est-à-dire que ça ne sera indiqué nulle part que vous mangez un organisme génétiquement modifié, c'est-à-dire qui n'est pas issu d'un processus naturel de sélection. C'est le truc de cette loi. Et autre chose importante dans cette loi, les États ne peuvent pas interdire les OGM sur leur territoire. On a connu ça dans les lois de il y a une vingtaine d'années quand il y a eu la lutte contre les OGM. Certains pays avaient décidé d'interdire. Là, ça, c'est pas possible. Autre chose très importante, c'est que toutes ces plantes sont brevetables et c'est accepté par l'Office européen des brevets. Et ça, c'est un pas en avant sur la privatisation du vivant. puisque les plantes seront des propriétés privées de ces gros groupes. Il y a quelques gros groupes qui gèrent tout ça, ces multinationales de la graine. Alors ça, c'était ça a énervé tout le monde, et c'était d'ailleurs ça a entraîné une mobilisation transpartisane, cette partie des brevets, où les groupes classiques, style les socialistes, le groupe La Progressive des Socialistes, le SND, les Verts et la gauche, avaient déposé une trentaine d'amendements, justement pour casser ce truc sur les brevets. Et ils espéraient faire plier une partie des députés de droite, donc membres du groupe le Parti Populaire, et faire sauter la loi avec ça. Malheureusement, ça n'a pas marché, puisque les députés de droite ont suivi les consignes de leur direction, et elles ont voté avec l'extrême droite pour cette loi qui autorise, donc sans aucun contrôle, ces nouveaux OGM. Donc j'ai dit qu'ils ne seraient pas étiquetés, on ne le saurait pas, mais il n'y a pas besoin d'études sanitaires, pas besoin d'études d'impact, rien, il n'y a aucun contrôle. C'est considéré, en fait, quelque part, comme des OGM, mais qu'on considère comme des plantes naturelles. Donc ça, voilà, ça augmente quand même beaucoup les risques, mais il n'y aura pas de possibilité de contester, parce que il n'y a pas d'obligation de dire ce qui a été modifié dans la plante. Donc il n'y a pas de moyen de contrôler après si ce que vous avez mangé, c'était vraiment une plante, même en analyse a posteriori. Donc voilà, c'est grosso modo, hein, c'est une loi qui est faite pour cette industrie de l'agriculture et de l'ensemencement des plantes, et donc mise en œuvre en plus de la privatisation du vivant. Voilà, bon, bah, comme d'habitude, hein, l'extrême droite, notamment le Rassemblement National, a voté pour cette agriculture productiviste et dangereuse pour nous. Donc voilà, on en est là aujourd'hui. Deuxième partie sur l'agriculture, et c'est pas mieux. En fait, il y a une loi d'urgence agricole là, qui est passée à l'Assemblée, qui a été votée, qui n'était pas si pire. Hein. Dedans, il y avait la question de l'eau, ils étaient arrivés à cadrer un peu les choses. Finalement, cette loi, elle arrive au Sénat, comme d'habitude, pour revenir, revenir soit à l'Assemblée, soit en commission mixte paritaire. Et là, ce qui était prévisible est arrivé. C'est triste, puisqu'ils ont réintroduit, grosso modo, la loi du plomb dans cette loi d'urgence agricole, sont les sénateurs. Donc, cette loi du plomb qui, entre autres, réautorise deux produits dangereux, qui sont l'acétamipride et le flupyradifuron. Donc voilà, qui sont des produits dangereux pour notre santé, notamment. Alors, ça énerve un peu le gouvernement, qui n'était pas favorable, parce qu'ils savent que le fait que ça a été réintroduit, ça va rentrer dans des débats, et que ça va retarder, voire peut-être empêcher la promulgation de la loi. Moi, je pense que ça va rien empêcher du tout, que les députés du gouvernement et les macronistes vont trouver des compromis pour faire passer des trucs qui vont faire plaisir à tout le monde, et notamment aux industriels, à la FNSEA, puisque c'est quand même la FNSEA qui est derrière ça, et derrière le sénateur Duplomb, qui est à l'origine du projet de loi d'origine. Alors, bien sûr, les écolos sont opposés. La Confédération paysanne, qui est le troisième syndicat agricole, a dénoncé un recul pour les citoyens et surtout pour les paysans. Donc voilà, mais malheureusement, on sent bien que le discours actuel, la politique actuelle du centre droit, de la droite et de l'extrême droite, c'est détruire l'agriculture paysanne et de ne laisser la place qu'à l'agriculture industrielle, productiviste et polluante.
1: Alors j'avais envie aujourd'hui de vous lire un article écrit sur Politis, par Politis, qui concerne Politis. Dingue, hein, quand même, hein, tout ouais, ça.
0: Ça parle de même.
1: Ouais, mais ça parle de politique, ça parle de liberté de la presse, veuillez m'excuser. Donc je vais vous le lire, voilà, comme ça.

0: n'hésitant pas à soutenir que son comportement était de nature à porter atteinte à la sécurité publique ou à la sûreté de l'État. Sûreté de l'État. Une formule singulièrement chargée. Il s'agit en effet d'une des catégories les plus lourdes en matière de droit public, celle que l'on invoque lorsqu'il est question des menaces majeures contre les institutions ou la sécurité nationale. Et la voici mobilisée contre un journaliste n'ayant jamais été condamné, ni même poursuivi, pour les faire invoquer à son encontre. Dans une démocratie saine, aucun journaliste ne doit avoir à prouver sa neutralité politique pour bénéficier des libertés intrinsèquement attachées à la profession. Le raisonnement est vertigineux, parce qu'un journaliste enquête sur l'industrie de l'armement, parce qu'il documente les pratiques du maintien de l'ordre, parce qu'il fréquente les terrains sociaux qu'il couvre, le ministre de l'Intérieur transforme son travail journalistique, amplement reconnu, en indice, possibilité ou hypothèse de la dangerosité. Plus inquiétant encore, les articles de Politis consacrés à certaines entreprises du secteur de la défense ont été présentés à l'audience comme une campagne de dénigrement. Comme si Politis était tenu de tenir la ligne officielle dès lors qu'il s'agit de défense. Quelle logique permet donc de faire équivaloir le fait d'enquêter au dénigrement? Quel est donc ce nouveau jugement de valeur? Comment peut-on faire de l'investigation sur des entreprises dont l'activité engage des questions démocratiques, géopolitiques et éthiques une activité suspecte? Depuis quand le regard critique porté sur l'industrie de l'armement présente-t-il un problème de sécurité? Au fond, cette affaire révèle une dangereuse confusion entre critique et menace. Elle fait de toute information une potentielle mobilisation politique et perçoit des journalistes comme des militants. Confusion d'autant plus frappante qu'à l'audience, il a été précisé que l'accréditation n'avait pas été refusée parce qu'il travaille pour une revue de gauche. Pourquoi une telle précision si ce n'est pour masquer un peu un aveu involontaire? Le simple fait d'appartenir à un journal de gauche semble constituer une circonstance aggravante dont il faudrait se défendre. Or, dans une démocratie saine, aucun journaliste ne doit avoir à prouver sa neutralité politique pour bénéficier des libertés intrinsèquement attachées à sa profession. C'est une liberté d'informer, protégée par la Convention européenne des droits humains, qui protège le droit de communiquer des informations ou des idées sans qu'il puisse y avoir ingérence d'autorité publique. L'enjeu ici dépasse largement le seul cas de Maxime Sirvens. L'événement qui s'est produit est d'une extrême gravité. Un pouvoir administratif qui traite l'enquête journalistique comme un facteur de risque assimile la critique à une menace pour l'ordre public, soupçonne davantage qu'il ne démontre, remet en question un contre-pouvoir essentiel. Ce faisant, il s'en prend au fondement même de notre démocratie. Voilà pour ce texte de Politis qui nous explique quand même que cette presse de gauche a quand même, et très fréquemment, des ennuis. Donc il y a une ordonnance qui a été prise par le tribunal administratif en faveur de Maxime Sirvens qui obtient une accréditation pour ce salon Eurosatory et qui donc, oui, va pouvoir enquêter, désigner, critiquer, mentionner son travail sur les entreprises de l'armement en particulier.
1: Voilà, sur les marchands d'armes et de mort.
0: Et sur les marchands d'armes et d'or. Et ça, c'est nous qui le disons, mais c'est aussi une réalité. Voilà, donc c'est un peu aussi une des pratiques quand même de censure d'une presse et en particulier de cette presse indépendante et différente. 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
1: 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Voilà. 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
0: La Presse Libre.
1: Ouais. Ouais, Presse Libre. Justement, la semaine dernière, j'ai parlé de Disclose, dont le journaliste lui aussi subissait des pressions de la part de l'État. On va rester avec Disclose, c'est une enquête qui est sortie il y a quelques jours, qui dévoile des choses assez incroyables, qui pourraient emmener des gens en justice, mais bon, ça c'est si on rêve. Matignon et Bercy, bon, donc le ministère, différents ministères associés, Bercy c'est le ministère des Finances, ont truqué, vous entendez bien, truqué, deux appels à projets de l'Agence de la Transition Écologique, vous savez, l'ADEME, pour financer un géant de l'industrie chimique. Et ça, c'est ce que révèle l'enquête de Disclose, alors que l'ADEME est attaqué par le gouvernement qui va le démanteler très bientôt. Alors, petit retour en arrière, on va vous expliquer ce qui s'est passé. Et on va vous expliquer toute l'histoire, telle que la raconte Disclose. Donc, ça

0: France avec Emmanuel Macron qui parade devant un parterre de chefs d'entreprise en octobre 2021. Ils sont réunis à l'Élysée. Le président dévoile un vaste programme d'investissement public baptisé France 2030. Il aime bien faire des trucs comme ça. France 2030. À la clé, 54 milliards d'euros, ce qui est quand même beaucoup, pour répondre à quelques grands défis inédits, nous dit-on, à commencer par le défi climatique et environnemental, avertit le chef de l'État, précisant que le programme France 2030 doit permettre, je cite, de massivement investir pour aider les usines à décarboner. Grosso modo, on va aider les entreprises à moins polluer. C'est l'argent public qui sert à ça. Pour accompagner ces industriels soucieux de réduire leurs émissions de gaz à effet de serre, il mandate donc l'ADEME pour faire cela. L'ADEME qui existe depuis 1992 et qui sert justement à aider les entreprises à devenir un peu plus vertes, ou en tout cas un peu moins polluantes. Donc l'ADEME dispose d'une manne déjà pour l'instant de 7,3 milliards d'euros. Or, l'enquête de Disclose révèle quelques trucs un peu intéressants. Donc les services du Premier ministre et du ministère de l'économie ont obligé l'ADEME en fait, à financer une multinationale de la pétrochimie qui s'appelle Ineos, dont les projets d'aménagement n'ont rien à voir avec l'écologie, donc ne méritaient pas cet argent. En fait, si on parle de deux aides publiques, la première concerne à peu près 300 millions d'euros. Donc, en fait, ils vont faire un dossier, Ineos, sur un projet donc de d'améliorer une de leurs usines de craquage là, qui permet de faire du plastique à partir du gaz et du pétrole et la transformer en quelque chose qui marcherait à l'hydrogène. Le truc, c'est que dans les règles de l'ADEME, un projet basé sur l'hydrogène, c'est pas développement durable, c'est pas vert, c'est donc pas finançable par l'argent qui est disponible pour ça. Donc on se dit, bon ben voilà, ils ont essayé, ils ont fait leur projet, hop, quelques jours avant la date officielle de fin de dépôt des projets, l'État fait modifier cette règle, et comme par magie, les projets de décarbonisation utilisant l'hydrogène sont maintenant autorisés à financement. Oh, c'est beau tout ça. Donc cet obstacle étant levé, il faut que l'ADEME subventionne ce projet d'Ineos. Donc ils ont levé un truc, il faut qu'il soit choisi. Donc là, il y a pas mal de choses qui se mettent en place. Macron va rencontrer plusieurs fois, d'après Disclose, les dirigeants de cette entreprise Ineos. Et bingo, le 19 février dernier, le PDG de la firme pétrochimique annonce la bonne nouvelle. C'est le nouveau ministre de l'Industrie, Sébastien Martin, qui a retenu officiellement le projet et qui va donc verser 297 millions d'euros au titre de la décarbonisation à un projet qui décarbonise que dalle. Voilà comment on a gagné. Voilà. D'après les calculs qui sont disponibles, les fours à hydrogène subventionnés permettront même pas de revenir au niveau d'émissions des années 2000. C'est pour vous dire que c'est pas terrible leur truc, hein, et qu'ils auraient jamais dû être financés. Mais si c'est pas tout, la multinationale a déjà récupéré 297 millions. Ils vont essayer de récupérer 6 millions de plus avec la deuxième enveloppe qui est dite décarbonisation de l'industrie. Donc cette fois, Ineos souhaite réparer deux pièces critiques d'un vieux four à plastique qui tourne lui aussi au gaz et au pétrole. Mais là encore, le chantier est hors des clous. Donc qu'est-ce qu'il va faire ? Le gouvernement va faire pression sur l'ADEME. Alors ils sont hors les clous parce qu'en fait, quand on propose un dossier comme ça, il y a une règle de l'ADEME, c'est qu'ils ne financent pas tous les dossiers, ils financent 80% des dossiers, donc les 80% des meilleurs. Or, le projet déposé par Ineos sur cette partie-là, il est comme l'autre, médiocre. Ça améliore quasiment pas. Donc, ils sont pas dans les 80% meilleurs projets. Et là, le gouvernement, hop, ils mettent la pression et il y a une décision d'abandonner le critère des 80%. Et du coup, Ineos rentre dans le truc et récupère 6 millions de plus. Pas mal quand même. Donc voilà. Donc on sait que l'ADEME est en fin de vie, que ça va être démantelé par le gouvernement. Mais là, on a une preuve flagrante que l'argent mis en avant par Macron avec sa propagande dite de décarbonisation, d'entreprises vertes et tout ça, en fait, ça semble une belle escroquerie et ça peut financer des gens, alors soit c'est des copains, soit qui connaît. En tout cas, voilà, on finance Ineos, une entreprise qui n'est pas du tout écolo, qui ne va pas dans le sens de l'écologie, qui ne rentre jamais dans les clous, et pourtant, avec des pressions du gouvernement et, on imagine, du président de la République, ce que révèle l'enquête de Disclose, eh ben, l'ADEME a financé, donc ils ont récupéré, on le rappelle, 297 millions, plus 6 millions de plus. Voilà, tout ça pour faire tout sauf de l'écologie. Il nous reste 9 minutes, donc tu as peut-être le temps de faire ta dernière information.
1: Oui, j'ai lu donc Politis cette semaine, et donc je suis tombée sur cet article non, je vais vous parler de plutôt de ce déserteur russe, voilà, dont la France veut se débarrasser. Il s'appelle Danil Mukhametov. Il a demandé l'asile en France. Il vient de Russie. Pour vous expliquer un peu, il a été convoqué par l'armée russe. Il avait décidé qu'il n'irait pas rejoindre l'armée russe. Il a 21 ans, Danil. Et en mars 2025, donc, il s'enfuit. Il est à ce moment-là interdit de sortie du territoire. Il n'a déjà pas bonne presse, on va dire, auprès des services russes. Donc il s'enfuit, il prend un train à destination de Kaliningrad, ça traverse la Lituanie, et là, pouf, il va sauter en Lituanie, il ne va pas aller jusqu'à Kaliningrad, qui est un territoire russe.
0: Enclavé, oui.
1: Enclavé, exactement. Donc un parcours, hein, comme beaucoup de personnes qui fuient, qui est plein d'actions, de mouvements, mais en tout cas, il arrive à fuir, et à échapper donc à cette convocation de l'armée russe. Il va donc traverser les pays baltes, la France et la Finlande, et il va arriver en France. Alors il aurait peut-être pu rester en Lituanie, sauf que à partir du moment où il est arrivé en Lituanie, la Lituanie s'est mise en chasse de Danil, c'est-à-dire qu'elle a su qu'il était là et a tout fait pour le choper. Alors ce qui est expliqué par son avocat, c'est qu'en fait, la Lituanie a un peu peur que ça soit le prochain pays
0: occupé,
1: attaqué et occupé, effectivement, par la Russie, et que donc il y aurait une volonté de se débarrasser de tous ces hommes russes qui arriveraient en Lituanie parce que ça pourrait être des espions. Donc l'idée, c'est pas de se débarrasser des Russes pour leur être être gentil. C'est envers la Russie, c'est de se dire oh là là, ça se trouve c'est un espion russe. S'en débarrasse.
0: Ils ont peur et ils prennent pas de risque.
1: Ouais, bah sauf que c'est un peu
0: sauf que c'est pas
1: dégueulasse et scandaleux donc pour toutes ces personnes qui cherchent à fuir la répression russe et l'armée et la guerre russe. Donc du coup, il se dit vu la situation en Lituanie, je vais partir. Parce que là, je ne vais pas pouvoir faire une demande d'asile politique. Ça se présage pas bien. Hein, donc, il s'enfuit. Finlande, il s'aperçoit que la Lituanie a continué à faire savoir qu'il était rentré illégalement sur le territoire lituanien et que donc, il fallait le choper. Et il arrive en France à la fin de l'année 2025. À partir de là, il va donc demander être reçu ici en France avec l'asile politique, il fait donc des démarches, et son avocat parisien veut faire annuler l'arrêté de transfert vers la Lituanie. Je vous rappelle qu'il y a un système qui dit qu'en Europe, c'est le premier pays qui accueille la personne qui doit examiner les demandes d'asile, quelles qu'elles soient, donc fournir ou non des papiers. Donc la France a dit oh, attends, t'as commencé par les Lituanies, mon petit gars. On va te renvoyer là-bas. Donc son avocat, évidemment, essaye de casser ce principe en disant mais attendez, s'il retourne en Lituanie, il va être renvoyé en Russie. C'est déjà ce qui est prévu. Donc, s'il vous plaît, la France, annulez ce principe et gardons-le ici pour que la France puisse examiner sa demande d'asile politique. Donc, c'est le préfet du Bas-Rhin, Amaury de Saint-Quentin, qui a fait cette demande de renvoi en Lituanie de Danil. Donc, son avocat se bat, a présenté ça devant une juge, avec évidemment tout un tas de d'articles, d'explications sur ce qu'il risque en étant renvoyé en Lituanie. Mais pour la juge, elle dit, bah, en même temps, dans les articles que je lis, pour l'instant, tout ce qu'il risque, c'est une amende. S'il est juste renvoyé en Lituanie pour être rentré illégalement. La Lituanie dit pas qu'elle va forcément le renvoyer. Mais pour l'avocat de Daniil, c'est quand même une possibilité assez importante. Donc pour l'instant, Daniil, il doit rester dans le Bas-Rhin. Il doit pointer une fois par semaine à la police des frontières. Et le tribunal administratif devrait donc rendre rapidement, d'ici une dizaine de jours, on l'espère, sa décision sur le maintien en France de Daniil et non pas un renvoi en Lituanie. Et donc cela lui permettrait de pouvoir poursuivre sa demande d'asile politique en France. Voilà. Ben du courage.
0: Ouais. Il est 19h56.
1: Et ben, nous allons nous arrêter là. On espère que vous allez bien, que si vous avez des travaux, vous travaillez dans un endroit où il fait chaud, et ben que vous n'êtes pas en train de clamser. Non, mais c'est le seul moment où je crois qu'on doit être pour la clim dans cette émission. C'est quand ça concerne des lieux collectifs qui permettent effectivement de peut-être polluer l'atmosphère, mais en tout cas de rafraîchir la tronche de plusieurs personnes à la fois, et non pas quand ce sont des installations qui sont mises dans des logements de particuliers. Voilà, on espère que vous allez survivre, parce qu'il paraît que ça va être pire, en particulier si vous travaillez dehors ou si vous faites des tournées. Je pense, et je salue des gens qui font des tournées d'infirmières sur un vélo ou un scooter et qui toute la journée donc doivent aussi grimper des escaliers. Voilà, c'est des métiers, mais il y en a plein hein, qui sont quand même aujourd'hui en difficulté. Mais je pense qu'aux gens que j'aime, qu'est-ce que vous voulez, c'est comme ça la vie. En tout cas, nous on va se retrouver la semaine prochaine. Mmh. Ouais, Laurent valide. On va vous laisser avec l'émission La Petite Cuillère, donc l'émission pour les prisonniers et les prisonnières.
0: À la semaine prochaine.
1: Ciao, ciao.
0: Bye, bye.

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1: Salut à tous.
2: Bien le bonjour.
0: Bien le bonjour Muteki, une heure de son japonais et en plus elle se termine de manière cut comme on dit dans le jargon. C'est le tout nouveau Starry Sky, Mitsugi, Asterlian, ou Starry Sky, Asterlian, deux projets des deux mêmes personnes bien entendu, mais le distinguo quand même doit se faire tout à fait.
2: Parce que du coup il y en a un qui est en français directement, donc Starry Sky, et Asterlian qui est directement en anglais.
0: Et je ne comprends pas pourquoi on ne t'entend pas assez. Et on va essayer de remédier à ça, Elias. J'espère que tout va bien. En tout cas, j'espère que tout va bien pour vous. Et que vous passez un excellent samedi matin. On a quelques petits grésillements. Est-ce que tu les entends, toi, Léo ?
1: Ouais, je les entends un peu, ouais.
0: Ah, bah oui, c'est bien ce que je craignais.
1: Je suis un peu bas aussi, j'ai l'impression.
0: Ah, bon, bah écoutez, c'est aussi ça, la radio en direct. Et ça fait un peu 3-4 semaines qu'on dit ça. Mais bon, après, ça fait partie aussi du lot. Moi, c'est ma dernière avant... le Japon, mais vous, je vous confie les clés.
2: Oui, tout à fait. Nous avons les clés en main, tels les padawans que nous sommes.
0: Donc la semaine prochaine, évidemment, ce sera toujours Muteki, mais il y aura donc Elias et Léo, peut-être Romain également, qui se joindra à nous. Et puisqu'on parle de se joindre à nous, là aujourd'hui, ce matin, il devait y avoir Martin de l'AFK Bar. Pourquoi ? Parce que c'est déjà les 10 ans de cet excellent bar cher à notre cœur, dans lequel, et en plus de ça, je vais raconter ma vie deux secondes, on a quand même organisé le vin d'honneur du mariage, hein, tout de même. C'est quand même pas rien. On a aussi fait un nombre incalculable de soirées et ce soir, d'ailleurs, on sera en mix avec des musiques d'animé et des grosses guitares pour donc célébrer les 10 ans de l'AFK Bar. Donc 52 rue de l'Université dans le 7e arrondissement de Lyon. Voilà le mix de Muteki. C'est marqué sur le panneau, hein, vous pouvez pas vous tromper. Voilà ce qui se passe donc ce soir. Et on devait donc recevoir Martin de l'AFK, mais a priori, il n'est pas là. En tout cas, s'il est là, il doit se cacher dans le studio, je n'en sais rien. On a ouvert cette émission.
1: Bien caché alors, hein, parce que...
0: On va parler encore deux secondes de cette chanson, mais ensuite, je vais... passer à une autre petite illustration musicale. Ou, non, mieux que ça, Léo, on va surtout donner la solution à ton jeu.
2: Oui, c'est vrai que personne... Oula. Oui. Ouais, oui, c'est vrai que personne n'avait trouvé la semaine dernière.
1: Et personne n'a trouvé studio. Sur les réseaux, je pense.
0: Ouh. C'est impressionnant, oui, compliqué. Personne n'a trouvé. Il est super compliqué. Moi, j'ai vu la solution, donc je n'y jouerai pas. Mais, waouh. Il est super compliqué.
1: Il était compliqué. Ouais. Et comme je vous l'ai dit, il faut de temps en temps que ce soit compliqué, sinon yes. C'est pas drôle. Tu veux repasser les trucs et je l'ai dit. Alors, j'ai dit les propositions.
0: Je vais juste en terminer avec cette chanson là qui est sortie lundi en fait. Starry Sky, Mitsugi, Asterline, Holding by a Thread, donc double, enfin un single avec deux titres, l'un en anglais, j'allais dire en anglais et en japonais en fait, c'est les deux, et l'autre en français. Voilà ce qui est à découvrir du côté de Spotify. Oui, c'est sorti sur les plateformes et notamment sur Spotify. Quoi d'autre aussi de vous dire par rapport à ça ? Eh bien, effectivement, Mitsugi et Starry Sky qui seront sur scène pour l'Annie Song Festa à Japan Expo. C'est le concert du vendredi soir. Et nous, on sera justement là pour vous hyper, en tout cas, essayer de vous hyper du mieux que nous pourrons. On va faire deux blind tests sur la scène Kitsune à Japan Expo. Ce sera le jeudi et le vendredi. Donc deux blind tests avec deux listes de chansons différentes, je tiens à préciser. Dans le lot, il y aura quand même un petit peu de Starry Sky. Et dans le lot... Il y aura peut-être un petit peu de Mitsugi, on verra effectivement. Mais oui, effectivement, Mitsugi Starry Sky avec Umi-kun et Mika Kobayashi en première partie, mais la tête d'affiche, c'est Mika Kobayashi, d'affiche, c'est pas Mika Kobayashi, pardon, j'ai dit une bêtise et je te regardais effectivement en disant...
2: Ah tiens, il y a quoi d'autre ? Non, avec des yeux attentifs.
0: C'est Shoko Nakagawa, la tête d'affiche,
2: ah oui, non, j'aurais pas
0: avec Koshuni et Yama. Qui a alors enchaîné les génériques ces derniers temps, c'est impressionnant. Allez, c'est parti pour la solution au jeu. On va juste repasser une dernière fois cette série de...
1: Non, je vais dire...
0: Tu veux le...
1: Ah oui, il faut les solutions directes.
0: Oh, toi, t'es pas envie. Non,
1: le problème, c'est que...
0: On n'est pas joueurs.
1: Si on n'a pas trouvé en une semaine, on va pas trouver dans 30 secondes, mais
0: bon.
1: Cher ami.
0: Allez,
1: les réponses en direct.
0: Attends. Parce que du coup, forcément, par défaut, ça se met sur silencieux. Et c'est
1: mais oui.
0: Un... Non, mais c'est un bon réflexe que c'est moi qui l'ai programmé comme ça. Donc,
1: tout à fait.
0: Donc c'est ma faute, mais c'est pour éviter en fait qu'on se fasse troller en fait en pleine antenne. Et c'est parti.
1: Bon, ça c'était facile. C'est Cobra. Évidemment.
0: Bon, Cobra.
1: Oui, Cobra. Je vous dis. Si tu m'entends pas, c'est pas normal.
0: Mais je ne. Alors, la musique était trop forte, mon Léo.
1: Non, je pense que c'est le micro qui est trop bas. Ça, c'est Eternal Arcadia.
0: Mais ça, c'est
1: évidemment.
0: Skies of Arcadia.
1: Skies of Arcadia.
0: Mais
1: pour
0: c'est...
1: ceux qui connaissent.
0: Oui, mais c'est pas celle-ci que j'aurais choisi comme.
1: Ah,
0: musique
1: pourtant,
0: de
1: c'est le la séquence de début, donc c'est au tout début du jeu. Donc.
0: Elle sonne animée, je suis désolé.
1: Ah oui,
0: très clairement.
1: Bon, Captain Harlock.
0: Albator.
1: Albator. 84.

0: Xenoblade Chronicles. Ah oui, j'en étais sûr. Je pense que Know Your Our Names.
1: Donc, que c'est le seul que j'ai d'ailleurs reconnu à l'instant T. J'ai fait putain, c'est du Xenoblade ça.
2: Et donc, comme j'ai la solution, effectivement, c'est celle-ci, l'intrus.
0: C'est la 4, l'intrus, parce qu'il n'y a pas de notion de pirate dans Xenoblade Chronicles. Ah. Definitive Edition. Effectivement, j'ai pas foutu One Piece, sinon c'est trop facile. Donc, Cobra, Eternal Arcadia et Captain Harlock, il y a des pirates, évidemment, dans leur univers. Pas dans Xenoblade. Chronicles, voilà. Definitive Edition. Voilà, celui-là était dur. Ouais. Donc la prochaine sera plus facile. Hein,
1: mais c'est vrai que t'aimes bien de temps en temps nous faire des petits challenges un peu tendus.
0: Mais
1: sinon c'est
0: trop facile, il y a des fois que c'est plus dur.
2: Oh, genre c'est trop facile.
0: Ah bah tu veux, là, on va faire une bataille des décennies pour cette fois, mais oui. Mais la prochaine, trouver un truc normand, ça devrait être durable.
2: Ok, ça marche. C'est parti. Tiens, on va partir sur du tradi puisque notre invité n'est pas là. Moi, je vais en profiter pour partir sur du traditionnel. Un artiste qu'on va rencontrer à Japan Expo. Je ne sais pas si on pourra l'interviewer. En tout cas, on en a fait la demande.
1: Nous verrons bien.
2: Nous verrons bien, exactement.
1: En tout cas, assurément, on sera comme l'année dernière présent en concert, en bas, en train de l'admirer, en train de chanter.
2: Clairement, on va chanter avec lui.
1: Let's go.
2: Ouais, let's go. Il vient avec tout un attirail de chanteurs itinérants japonais du temps jadis, avec une guitare et non pas un shamisen cette fois-ci. Donc effectivement, et la tradition et la modernité. Oui, j'ai rien inventé. Il vient avec une guitare et un attirail et un chapeau traditionnel qui va bien. Dai Solano, qu'on avait déjà présenté il y a un an. Puisqu'on l'avait rencontré, on avait discuté un peu avec lui, voilà, on avait taillé le bout de gras en japonais, anglais comme on pouvait, et un gars adorable effectivement, et qui reviendra a priori cette année, donc toujours avec l'équipe du stand de Wabi Sabi. Et c'est l'occasion d'en parler. Coco, loup solitaire, lone wolf, voilà ce qu'on vous propose sur Muteki ce matin. 04 78 39 18 15 pour nous appeler.
0: Vous pouvez le retrouver sur muteki-radio.fr.
1: Et sur nos réseaux sociaux, Instagram, Facebook, Twitter, YouTube et Twitch actuellement.
2: À retrouver donc sur Japan Expo, donc d'ici deux semaines et demie. Dai Solano sur Muteki.

0: parce qu'il n'y a pas assez de biwa sur l'antenne de Mouteki. Amané, on en avait déjà passé, c'est du, habituellement du métal avec du biwa. Voilà le, normalement la formule habituelle. On est toujours sur Mouteki, donc Amané, la chanson s'appelle Aonokuni Land of Blue. Juste avant, il y avait Dai Sorano, Coco, Lone Wolf, donc le loup solitaire. Donc Dai Sorano a retrouvé sur la scène de Japan Expo, essentiellement sur la scène Sakura et à l'espace Wabi Sabi. On rappelle que vous êtes sur Mouteki, on rappelle qu'on n'a pas notre invité ce matin, donc on est en mode plan B, mais c'est ça aussi qui est cool avec la radio libre en direct. Eh ben c'est qu'on peut bricoler. Donc on a prévu un plan B, maintenant que tout est en place, eh ben on va pouvoir dérouler. On a quelques news, notamment avant, pour vous, avant de partir en vacances. On a aussi la bataille des décennies avec toi, mon Léo. Et c'est peut-être avec ça qu'on va commencer. Vous allez voter.
1: Comme d'habitude.
0: Comme d'habitude, comme toutes les deux semaines.
1: Pour une des deux chansons qui est choisie pour cette bataille. Et le thème de la bataille, c'est « Ta gueule, la société ». avec deux chansons de deux silicoport différentes, une de 1983 où un lycéen de 17 ans vole une moto pour fuyard, et une en 2020 avec une lycéenne de 17 ans qui dit ta gueule à tout le Japon. Bon, vous devinez laquelle pour la dernière.
0: Oh, depuis ferme, sa chambre. En fait, ferme là.
1: Oui, ta gueule. Trouvez très clair. Alors, la chanson numéro 1, c'est une chanson d'Ozaki Yutaka qui s'appelle Jugo no Yoru, et c'est une chanson qui est inspirée d'un incident réel. C'est un ami d'Ozaki, donc le chanteur, qui s'était fait couper les cheveux de force par un professeur parce qu'ils étaient trop longs. Le Japon des années 80.
0: Oui.
1: Ozaki, alors âgé de 13 ans, avait fugué avec lui, mais l'histoire a une petite couche supplémentaire parce que sa femme a confirmé après sa mort, la mort du chanteur, que c'est en réalité l'ami d'Ozaki qui avait volé la moto, pas le chanteur, et qu'Ozaki en avait fait une chanson. C'était un adolescent pour des adolescents, écrit par un adolescent, comme ça n'avait jamais été fait. Et on peut l'écouter maintenant, si tu veux, cette
0: chanson.
1: C'est
0: parti, petit extrait alors. Voilà. Et alors, petit conseil pour toi, Elias, effectivement, tu peux avancer dans la chanson comme ça. Je me permets de toucher à nouveau au plan de travail et tu peux effectivement avancer la chanson, puisque ce n'est qu'un extrait musical et c'est un petit teasing pour la semaine prochaine.
1: S'il est choisi.
0: Voilà, s'il est choisi.
1: Et donc, Ozaki, malheureusement, le chanteur est mort à 26 ans. Et malheureusement, à l'annonce de sa disparition, parce que c'est une sorte d'idole, hein, Ozaki Yutaka, à l'annonce de sa disparition, plus d'une dizaine de fans ont mis fin à leur jour, à leur tour. Donc, c'était quand même un phénomène de l'époque.
0: Un phénomène populaire, bah comme on avait vu avec Hide en son temps.
1: Exactement.
0: En 1998.
1: Ou le chanteur Nirvana également, hein, qui a été une complète idole pour sa génération.
0: 4 ans avant.
2: Il y avait eu la même chose du coup avec le chanteur de Linkin Park aussi. Il y avait eu la même chose.
0: Oui, c'est vrai que ça a été.
1: Ça a été
0: violent.
1: En tout cas, ça vous prouve que ce chanteur a marqué son époque. Et en face, évidemment, 2020.
0: Oh, les années 2020, Ado
1: sort ce titre qui s'appelle Usewa, la veille de son 18e anniversaire, le 23 octobre 2020, alors qu'elle était encore lycéenne. Ça signifie littéralement, effectivement, ferme ta gueule en japonais. Ado elle-même a admis que comme elle était encore à l'école quand la chanson est sortie, elle n'avait pas encore vécu les règles du monde du travail, donc elle a imaginé ce que ça devait être de vivre ça. Et le lendemain de sa sortie, elle a vu pour la première fois son clip diffusé sur le grand écran de Shibuya et elle a été très émue par cela. Du coup, c'est notre bataille. On peut écouter un extrait, évidemment.
0: Vas-y. Remonte le... Faut monter le potard.

0: Évidemment, dans cette chanson pour la retrouver en version First Take, puisqu'elle l'a fait récemment début d'année, d'une manière encore plus puissante, on va le dire, puisqu'elle a quand même progressé depuis 2020. Ça fait déjà 6 ans qu'Ado sévit sur les ondes de radio japonaise, sur les salles de dans les salles de concert dans le monde entier, puisqu'elle fait maintenant des World Tours, autant vous dire. Et qu'elle va, ça ne va pas s'arrêter.
1: Et qu'elle va faire un album de reprise. Et on rappelle que vous pouvez voter pour votre chanson préférée que vous voudrez, que vous voudriez, voir reprise par ni plus ni moins que Ado.
0: Rendez-vous donc sur les réseaux sociaux pour voter pour votre chanson préférée de la bataille des décennies.
1: Allez, on va enchaîner sur une chanson et je vais aller chercher le pauvre Martin qui est là et qui attend en fait et qui attend devant la radio. Tu veux enchaîner avec quoi ? Xenoblade ?
0: Eh ben passons, non, Xenosaga.
1: Xeno, oh excusez-moi, c'est pas la même
0: pas
1: chose.
0: Pas de soucis, bah oui, c'est pas totalement la même chose. Xenosaga 3 de Yuki Kajiura, très connu pour des animés. Et donc c'est le titre Promised Pain.
1: Et alors c'est parti sur Mout et qui on est ensemble jusqu'à 10h et je vais aller chercher notre invité. C'est parti, tu peux double-cliquer Elias et monter le potard et laisser les gens apprécier cette musique.

0: Et il aura suffi d'une musique épique et nous sommes avec notre invité. Bonjour Martin.
1: Bonjour à tous.
0: Salut. Martin, donc de la FK Bar, on en parlait, les 10 ans du bar, c'est ça a commencé plus ou moins hier, il y avait une jam session. Ce soir, c'est nous qui mixons, ensuite, il y a quoi d'autre? Il y a des mix.
1: Ça commence même lundi avec le France Irak qui va un petit peu pimenter toute la soirée du lundi. Le lundi soir chez nous c'est poker et du coup on s'attend à ce que ce soit un petit peu plus dynamique que d'habitude.
0: Oui bah.
1: Et puis ensuite on enchaîne sur toute la programmation qu'on voulait un petit peu mettre en avant pour fêter les 10 bougies du bar.
0: En plus la grosse soirée ce sera le 27 du coup.
1: Le samedi 27.
0: Ouais, samedi 27.
1: Grosse soirée pour les gens qui aiment bien un peu taper du pied mais clairement dès le jeudi ça commence un petit peu à être. Folklorique, on va dire.
0: Folklorique. Tu peux nous en dire un petit peu plus. Il y aura quoi? Est-ce qu'il y aura DJ Kajet et ses vinyles?
1: Kajet le samedi avec un peu toute la team. C'est pour ça qu'on a mis ça en mode DJ Jam 2.0. Okay. Parce que pour le coup, on a un peu tous les. Même le label n'est peut-être pas forcément très parlant. Parce que pour le coup, on a vraiment toute la team, tous les habitués du bar qui vont passer derrière la platine.
0: Ah ouais.
1: Pour y mettre un peu chacun du air. D'ailleurs, si jamais Damien, tu veux.
0: Je serai au Japon, donc je ferai ça en Wi-Fi si vous voulez. On sera au Japon, malheureusement. Ouais. Et j'aime beaucoup le principe de la DJ Jam. On explique pour ceux qui ne sauraient pas. C'est-à-dire qu'en fait, vous avez les platines vinyles qui sont ouvertes et vous venez avec vos.
1: C'est un open platine où chacun peut y aller de son morceau. Et puis surtout, chacun peut nous montrer un peu l'étendue de ses talents derrière. Une version un peu plus vintage d'un 17 quoi.
0: Et je l'avais fait effectivement, j'étais venu avec des 45 tours japonais mais aussi avec du garbage, du IAM, enfin bref il y avait un peu tout et n'importe quoi c'était très très bon esprit, donc je vous conseille si vous êtes un peu mélomane et que vous avez quelques vinyles, demandez à avoir votre petite session, je sais pas moi, une quart d'heure, 20 minutes
1: on a un peu vendu comme ça, c'est qu'en fait chacun il va de son style de musique surtout et il n'y a pas de... Il n'y a aucune restriction, du moment que le mec ramène ses vinyles à lui ou ses galettes et ou a envie de jouer les siennes dans une soirée qui est sans aucune...
0: Sans aucune contrainte, quoi, si j'ose dire. Voilà,
1: ouais. C'est ça.
0: Exact.
1: Bon, après, faut pas que ça parte en couille non plus.
0: Ce qui se passe à la FK reste à la FK, de toute façon, voilà, exactement. La FK Bar, donc, on disait 10 ans, c'est une aventure de 5 gars. Comment vous avez eu cette idée-là et surtout comment vous vous êtes rencontrés? Mais je crois que vous aviez déjà eu quelques affaires les uns avec les autres peut-être dans cet univers-là.
1: Oui, on se connaît depuis un peu plus longtemps que ça, même si effectivement l'expérience du bar c'est un peu nouveau pour tout le monde. On reste à la base une bande de potes qui avons un peu monté un truc à l'époque où les bar geeks ou même la pop culture c'était un petit peu tendance, on va dire.
0: Ouais, c'est ça.
1: Et ça nous permettait de nous exprimer là-dedans. Aujourd'hui, on a évolué en même temps que le modèle, on va dire, le bar. J'ose pas dire modèle parce que c'est pas vraiment ce que ça.
0: Approche un peu ton micro, tiens, justement. C'est pas grave. Oh, tu peux le monter si tu veux. Mais effectivement, vous avez évolué. Je vais juste pour relancer la discussion. Vous aviez des PC dans l'arrière-boutique au tout début. Il y avait du jeu en réseau. Maintenant, il y a quelques consoles au premier étage.
1: Il reste du rétro gaming parce que c'est un peu l'essence du truc. C'est que vraiment, le but, c'est de partager, on va dire, une expérience qui est un peu plus. Je vais pas fâcher les nouveaux venus, mais en gros, ce qui reste dans ce truc-là, c'est vraiment le partage des jeux à plusieurs sur un même écran. Et un peu moins le côté compétition qui s'est un petit peu effacé au profit de l'expérience à plusieurs, quoi. Et je pense qu'on a un peu tous grandi là-dedans.
0: Oui.
1: Et quand je dis grandi, c'est plus du mode d'expérience de ce type de bar. Et c'est un peu pour ça aussi qu'on se côtoie depuis un petit moment, c'est que on a grandi avec un peu tous nos clients, nous. Et on propose depuis la DJ Jam, ça vient des clients.
0: Il y avait des quiz, il y avait de la prose érotique.
1: Il y avait de la prose érotique. On a un peu tout testé, on va pas se mentir, on a été un espèce de laboratoire pour plein de gens.
0: Il y a une expo en ce moment aussi.
1: Il y a une expo en ce moment de la femme d'un client,
0: voilà.
1: Cyril et Fred qu'on...
0: Qu'on salue.
1: Et en fait, c'est un peu comme ça qu'on a évolué, nous. On n'est pas... On a pris 10 ans de plus depuis qu'on a commencé. Et en fait, on continue d'évoluer avec ce qu'on nous propose, quoi.
0: On rappelle les noms des cinq associés. Donc il y a toi, Martin, il y a Marc, il y a Alex, il y a Loulou.
1: On n'est que quatre. Mais
0: vous êtes que quatre. Je t'ai persuadé que vous étiez cinq. Ouais. On coupera ça au montage, c'est pas grave. Merde, on est en direct.
1: Oh, oui. Mince.
0: du coup. Et ouais, effectivement, et la team est toujours là, donc 10 ans plus tard. Je vais juste faire un petit aparté, parce que j'avais prévu une chanson pour toi, en fait.
1: Putain, c'est Evangélion. Est-ce que c'est Evangélion?
0: Attends. Hey. C'est Evangélion, il est en train de dire au studio et tout.
1: Okay, ça, bon, il y a... ça, on coupera. Ouais.
0: Non, ça c'est prévu, évidemment que c'est prévu, spoiler alerte. Mais avant ça, il y a aussi tout plein de sons. Vous avez en fait des playlists, évidemment, que vous avez élaborées vous-même sur Spotify. Donc il y a la playlist de Marc, il y a la playlist de Martin. Il y en a même plusieurs de vos playlists en réalité, selon vos humeurs d'ailleurs.
1: Bah c'est ça, c'est encore une fois, on partage un peu au début en plus les clients étaient surpris de voir une bibliothèque, on va dire, qui nous est propre et qui était aussi facilement accessible. Et de retour, c'est ah mais putain, mais vous aussi vous passez ça, mais en fait.
0: Ouais.
1: Et ça revient souvent. Oui, mais du coup, avec Kamar, c'est accessible sur Spotify et on peut partager ce truc.
0: Ça permet de faire exister le bar d'ailleurs, au-delà du bar lui-même, c'est-à-dire sur Internet et sur les plateformes, quoi. Exactement. Non, il y en a une que tu passes pas mal en fait.
1: Je sais pas.
0: C'est toi qui la passes ou si c'est Marc. C'est une chanson qui commence par un sample. Moi, je me suis dit, mais je connais. C'est compatible avec l'émission, ça. Mais qu'est-ce que c'est que ce truc-là? Mais c'est du Godzilla!
1: Mais ça, c'est un peu tout le monde, ça.
0: Mais c'est Pharrell!
1: C'est un peu Laurent aussi, c'est un peu Laurent qui va animer les DJ Jam.
0: Et bah, du coup, voilà, Pharrell, effectivement, avec toute la crème du rap US des années 2000. On est au début des années 2000, quelque chose comme ça.
1: Bah, on sait à qui on va faire plaisir en passant ça, en plus.
0: Bah, c'est parfait.
1: On a un contact en commun.
0: Et le sample, évidemment, c'est Godzilla contre Mothra en 1992. Allez, juste pour le plaisir, je repasse le sample et on va laisser parler la musique. Pharrell sur Muteki, c'est pas souvent et c'est l'occasion.

0: sample suivi de l'original, évidemment, Akira Ifukube, avec Godzilla contre Mothra, le film de 92, donc film de gros, j'allais dire gros kaiju, de gros monstres japonais. Godzilla, évidemment, qui est un gros lézard, dragon, appelez ça comme vous voulez, voilà. Et Mothra, qui est une mythe.
1: Une mythe.
0: Parce que Moth.
2: Gigantesque.
0: Parce que Moth, exactement. Donc c'est, ils ne sont pas allés chercher plus loin.
3: Non, c'est pas compliqué.
0: Qui défend la Terre, etc. Je crois que c'est lui qui défend la Terre, effectivement, Mothra. Etc. Donc voilà, les films de gros. De personnes en costume et de gros monstres, etc. Et le sample, évidemment, c'était Fairy Monk. Avec toute la crème de la crème du hip-hop de l'époque. Et évidemment, avec nous, Martin de la FK Bar. Et je pense que de concert, on va faire un gros big up.
4: Bah oui, à parce Alpha, que la personne qui nous déjà. A un peu permis de nous rencontrer aussi, voilà. Du coup.
0: Et on se connaît par Alpha et aussi par le fait que vous habitez le même quartier.
4: Et qu'on était au même collège.
0: Et qu'on était au même collège. Exactement.

0: Un peu. Mais effectivement, on se connaît aussi par Alpha et par le monde des geeks et du VS Fighting en général aussi, parce que c'était ça aussi, Alpha.
1: Bah, j'avoue que tout se mélange un petit peu, effectivement, ouais. Avec ce genre de chanson. C'est un peu pop culture qui rencontre le gaming, ouais. L'univers un petit peu indie, on va dire.
0: Ça résume bien le bar, ouais, effectivement. Ouais. Pop culture, gaming, influences diverses et variées, mais tout ce qui est pop culture, tout à fait.
1: Mais c'est un peu ce qui a aussi permis de redonner de noblesse, on va dire, à la culture geek.
0: Ouais.
1: C'est devenu un petit peu moins un truc d'un mec derrière son écran et un peu plus un truc de partage.
0: Tout à fait. Avec des refs à partager.
1: C'est grâce à ça que le bar existe, hein, de toute façon.
0: Complètement.
1: C'est toujours le truc que le bar existe.
0: Et aussi un big up à Laurent, bien entendu.
1: Bien sûr.
0: Grand amateur de...
1: Il ne manquera pas d'apprécier ce genre de morceaux.
0: Le DJ Cagette en question, tout à fait.
1: Qui sera là le samedi, du coup.
0: Et voilà, qui sera là le
1: samedi. Qui organisera la soirée du samedi.
0: Ok. Qu'est-ce qu'on peut... Alors, voilà, on a quelques petites news aussi, puisqu'on parlait de Alpha. Je voulais enchaîner dans ce cas-là sur les news. Alpha qui sera donc à la fête de la musique, qui fera sa fête de la musique. Ce sera à Oullin. Toi, tu as trouvé le nom du bar.
1: Ouais, c'est Place du Marché à Oullin. C'est le bar Place du Marché, ou le bar du marché.
0: Bar du marché, Place du marché à Oullin, ouais.
1: Qui fait sa petite teuf à sa sauce avec tous ses contacts, comme il a l'habitude de faire. Parce que Alpha, c'est quelqu'un qui partage beaucoup, effectivement.
0: Alors le Alpha en question, si vous ne le connaissez pas sous ce nom-là, vous le connaissez peut-être sous le nom de LGTDZ, le gros Tadzik, et qui contribue... Alors, on a beaucoup contribué les uns aux autres, et Alpha notamment par rapport à cette antenne, avec une sélection qui était mensuelle pendant très longtemps.
1: Il proposait ses chroniques aussi.
0: Ouais, il y avait des chroniques, il venait de temps en temps, il est venu nous présenter, même carrément en studio, des musiques de films de Chambala, donc d'arts martiaux, etc., des années 70... notamment la série des Lone Wolf and Cub, qui est un monument musicalement de toute la, j'allais dire, de tout le groove martial du cinéma japonais. Voilà comment je pourrais résumer.
1: De toute façon, il est en campagne électorale aujourd'hui, donc on ne peut plus l'avoir comme on veut.
0: C'est en campagne avec John. Salut à lui également, oui. Comme colistier visiblement. Voilà. Ça me fait perdre un petit peu mon fil, mais Léo, je pense que tu as aussi quelques news.
2: Ouais, quelques news sport, évidemment. Coupe du Monde avec le premier match du Japon qui sauve un match nul spectaculaire contre les Pays-Bas. 2-2 avec notamment un dernier but de Kamada Daichi qui crucifie les Néerlandais à la 89e. Deuxième match demain contre la Tunisie. Et puis,
0: 6h du matin, je crois.
2: Oui, bah
0: voilà.
2: Ouais, peut-être le 22 du coup, dans nos contrées. Gros événement de la semaine dernière, même très gros événement de la semaine dernière, c'était le Osumo Paris Koen, le tournoi de sumo de Paris.
0: Oui, bah.
2: 31 ans après le dernier événement à Paris de sumo avec le grand fan de sumo qui était Jacques Chirac à l'époque, qui avait contribué à cet événement à l'époque. Et donc les 13 et 14 juin dernier, c'était à l'Accor Arena de Paris avec un grand succès pour l'événement puisque ça remplit Bercy, tout simplement. Et les deux yokozuna étaient présents, tout le monde était à peu près présent en fait lors de ce tournoi. C'est en deux jours, il y a eu deux journées, deux petits tournois avec les vainqueurs de chaque journée qui se rencontraient à la fin. Et c'est l'Ozeki Koto Sakura qui a vaincu Oshoryu en finale, la finale des finales.
0: Oui, parce que c'était sous un mode tournoi à l'européenne, si j'ose dire, avec quart de finale, demi-finale, finale. Contrairement, parce que sinon, ça, il faudrait deux semaines.
2: C'est trop long.
0: On a fait ça en un week-end.
2: Et ça devrait se renouveler parce que ça a bien marché. Hein. C'était vraiment un bel événement où il n'y avait pas que ça. Il n'y a pas que le tournoi, il y avait des événements culturels. Les deux yokozuna étaient allés au Paris Saint-Germain, au Parc des Princes. Ils ont mangé des baguettes devant la Tour Eiffel. Enfin, c'était génial.
0: Oui, il y avait des... Enfin, ils ont visité le Mont-Saint-Michel. Bref, c'était vraiment leurs vacances.
2: Ah,
0: oui. Quoi,
2: hein. Ah ouais, c'était génial.
1: Du coup, c'est normand ou c'est breton le mot?
0: Alors,
1: on a demandé.
0: Pour Violaine, voilà. C'est à elle, puisqu'elle est normande et bretonne.
1: Aïe, aïe.
0: Elle a le droit de propriété, de pleine propriété. D'accord. Sur le Mont-Saint-Michel. On lui fait évidemment des gros bisous.
2: La news rapide hebdomadaire de Shohei Ohtani qui va bientôt atteindre les 300 home runs en carrière en MLB. Il ne manque plus que 5 home runs avant qu'il l'atteigne. Voilà. Et surtout, c'est la VNL, la Volleyball Nations League, avec les Japonais qui carbure à fond, 4 sur 4, 4 victoires, 4 matchs, dont 1 contre la Chine, 3-7 à 2, et un dernier set conclu, 17 à 15. Je fais juste un aparté.
0: Oui.
2: Pour l'équipe de France qui a fait contre l'Allemagne quand même le plus long set de l'histoire de la VNL, 40 à 38. Ok. Ça veut dire que c'était chaud.
0: Genre, personne n'a envie de lâcher le morceau.
2: C'est ça.
0: Alors, c'est juste un match de championnat, les gars. C'est
2: juste un match de poule. Hein.
1: France-Allemagne, c'est un peu plus que ça.
0: Oui, voilà, exactement.
2: C'est juste un match de poule. Hein.
3: Bah, après, la rivalité français-allemand, tu m'étonnes.
0: Ouais, tu m'étonnes.
2: Voilà.
0: Très, très vite également, puisque toi, Léo, tu aimes beaucoup la musique de jeux vidéo. On nous annonce le 18 octobre prochain à Lyon, à l'Amphi 3000, un concert des musiques de Nier orchestral avec Eric Roth en chef d'orchestre, avec Janik Nicole et Amy Evans en cantatrice. Voilà, je cherchais le mot. Puisqu'on parle de fête de la musique, on a aussi tout un programme qu'on vous a dévoilé hier, et notamment un programme qui est phénoménal du côté de Paris, avec énormément d'animations, que ce soit la chorale Negitachi, la chorale Cœur d'Abricot. On a aussi une musique traditionnelle de Okinawa. Bref, tout ça donc dans la capitale. Plus proche de nous, on a Grenoble aussi. Le 21 juin, c'est Ozenia, la petite boutique du centre-ville Ozenia, qui propose des dégustations et un petit peu de musique. Et puis même Lausanne en Suisse, parce que c'est pas que français la fête de la musique. On a aussi le MUDAC à Lausanne, qui profite d'une expo en ce moment sur Takahata. Donc, parce que oui, le studio de Ghibli, ce n'est pas que Miyazaki, c'est aussi Isao Takahata. C'est à la base même d'ailleurs le senpai de Miyazaki. Ils ont quoi, un an ou deux de différence, quelque chose comme ça, je ne sais plus. Mais globalement, on oublie un peu trop souvent Takahata, le tombeau des Lucioles, la princesse Kaguya, mes voisins, les Yamada, Pompoko aussi. Tout ça, c'est Takahata. Donc il y a une expo, et donc il y a aussi donc des animations musicales, vous l'aurez compris, donc à Lausanne, du côté du canton de Vaud. Voilà. D'autres tournées, évidemment. On parlait de la tournée de Hajate, Afrobeat japonais, qu'on a vu déjà sous le péristyle de l'Opéra de Lyon. Ils seront à Lyon au festival, on le rappelle. Soyo Mundo, c'est organisé par le CMTRA. Et on fait d'ailleurs des gros bisous à Camille de L'Horreur est humaine, qui est donc du coup l'une des organisatrices de ce festival Soyo Mundo, qui se passera au Parc Blandan, avec donc des invités de partout dans le monde, et donc c'est japonais. Il y aura aussi de la trance collective bretonne avec Fleuve, on aura aussi des chants polyphoniques occitans, du rock psyché anatolien avec Meral Polat, bref, et donc du afrobeat japonais avec Hajate, et on les salue au passage.
2: Yes.
0: Voilà pour les news. C'est bon. Ouais, c'est bon, on en revient, Martin. Mais du coup, j'avais aussi quelques questions par rapport au bar. Qu'est-ce qui fait que vous vous êtes rapprochés ? On en a déjà parlé, vous aviez eu déjà des affinités en commun, mais qu'est-ce qui vous a amené dans ce monde des geeks et a transformé ça finalement en affaires et en commerce, si j'ose dire, en débit de boisson, quoi ?
1: Eh ben, faut revenir un petit peu en arrière, parce qu'en 2016, effectivement, les bars à jeux étaient un peu plus, je ne vais pas dire populaire, mais c'était un modèle qui était un petit peu plus, qu'on voyait un peu plus. Il y avait notamment la franchise du Men Down, qui faisait un petit peu matière d'autorité sur ce sujet. Et du coup, oui, je pense qu'on n'a pas été les seuls à ce moment-là à vouloir proposer, notre version du bar à jeux. Et on était 4 geeks, et on a évolué en même temps que le bar, et tu disais effectivement qu'on a eu des ordinateurs, et que finalement le Covid a un petit peu chassé tout ça. On a quand même gardé cette essence de bar à jeux, qui aujourd'hui, on va dire, on garde du rétro gaming, on garde des fléchettes, on garde cette envie, on va dire, de mettre en avant ce côté un petit peu geek, mais on va dire qu'on a grandi un petit peu en même temps que nos clients, quoi.
0: Comment tu vois évoluer ça ? Parce que finalement, en fait, le Meltdown a fermé. On a des bars à jeux. On a encore beaucoup de bars à jeux, mais il y en a une partie qui a fermé boutique. Il y a eu une explosion aussi de bars à jeux. Il y en avait trop, peut-être, pour la ville
1: peut-être
0: aussi.
1: Hein, peut-être que tout le monde se cherchait un petit peu.
0: Exactement.
2: Ouais, et puis, le Covid n'a pas fait du bien.
1: Clairement. Clairement, on s'est pris un Covid, on s'est pris deux, trois modifications urbaines, dirons-nous.
0: Ouais,
2: ouais.
0: Surtout dans le quartier, de Jean Massé.
1: Peut-être pas rentrer dans le sujet, mais bon, bref, voilà. Non, mais ce qui est cool, c'est qu'en fait, ce qui était bien dans cette dimension de barrage, c'était le côté un petit peu collectif. Et que quand les ordinateurs ont disparu de ce truc, et ben, il restait ce qui a survécu, finalement, c'est les jeux à plusieurs, c'est le fait de partager des trucs. Et en fait, c'est peut-être mieux comme ça, finalement. Qu'on a gardé un peu le côté vraiment multijoueur, Ouais. L'expérience à plusieurs plutôt que le côté bah, je m'enferme sur un ordi et finalement c'est un peu comme si j'étais chez moi quoi.
0: Puisqu'on parle d'expérience à plusieurs, il y en a une d'expérience à plusieurs que vous avez investi ces derniers temps et qui a eu pas mal de succès, c'est l'e-sport. Vous retransmettez donc des matchs d'e-sport et visiblement il y a tout plein de supporters. Alors je pense à la Carmine par exemple parce que c'est les plus vocaux, mais il y a pas que, mais il y a pas mal de monde en fait qui vient voir l'e-sport chez vous.
1: Bah ça montre un peu l'évolution du truc aussi, c'est qu'en fait il y a ces clubs, parce qu'aujourd'hui c'est un peu comme ça qu'ils se définissent, tous ces clubs qui se sont montés, qui cherchent un peu des endroits où se, bah, où se réunir, des plateformes un petit peu plus physiques que, qu'un ordinateur, enfin que
2: qu'un engouement,
1: ouais, ouais, qu'un engouement, voilà, exactement. Et finalement, c'est un petit peu, bah, ça montre un peu l'évolution du modèle aussi. C'est que du coup, ces gens ne sont plus juste là pour jouer ensemble, mais ils sont surtout là pour partager une expérience qui est un peu proche de des retransmissions sportives ou des.
2: Exactement.
1: C'est assez drôle d'ailleurs de voir les supporters entre guillemets juger ce nouveau truc.
0: Oui.
1: Alors que finalement, foncièrement, c'est la même chose.
2: Ouais, c'est pareil.
0: C'est complètement
2: exactement pareil.
1: C'est très cool, ouais. C'est un peu ce qui fait vivre aussi ce genre de truc.
0: Ouais.
1: On parle là, on a fait la Coupe du Monde d'Overwatch. Overwatch, qui est un jeu pour les puristes, qui est plutôt, on va dire, 2016-2020.
0: Oui.
1: Et là, aujourd'hui, il retente l'expérience de la scène compétitive mondiale. Et ça fonctionne.
0: Enfin, et ça fonctionne.
1: Force est de constater qu'il y a encore des gens qui viennent voir ce genre de truc. Quoi.
0: On peut voir du Overwatch, on peut voir, on a vu les Worlds de Rocket League, je crois.
1: Oui, tout à fait, l'an dernier, ouais. On a League of Legends qui est indétrônable, qui est toujours le jeu qui génère le plus de fanbase. Et pourtant, voilà. Les darons, les vieux diront, mais comment ça se fait? Parce qu'il y a eu beaucoup mieux depuis en matière d'expérience multijoueur, mais ça reste le jeu qui ramène le plus de monde. Quoi.
0: Il y a toute une habitude de pratique autour de ce jeu-là. Et
1: Il y a cet engouement général. Quoi,
2: c'est ça, et puis c'est plus ancien, donc du coup tout le monde y a joué. Donc tout le monde comprend les règles aussi, en fait. Les nouveaux jeux peuvent être meilleurs des fois, mais des fois, quand tu n'as pas joué, tu ne comprends pas ce qui se passe, tu ne sais pas les stratégies, alors que LOL, tout le monde y a joué. Donc tu comprends les stratégies, tu comprends les quelques subtilités, donc il y a une grosse fanbase.
1: De la même manière que Rocket League avait bien tiré son épingle du jeu, c'est que quand tu es spectateur, c'est prenant, c'est addictif.
2: Ouais, puis Rocket League, c'est plus spectaculaire. Pour le coup, c'est vraiment
1: spectaculaire. Oui, mais eux, ils ont
2: c'est
1: tout compris.
2: Gros spectacle,
1: ils ont vraiment basé ça sur l'expérience du spectateur plutôt que le...
2: C'est vrai, que la technicité, c'est clair.
0: Et peut-être un jour du VS Fighting, comme ça, la boucle sera bouclée.
2: Oh, il y en a déjà des tournois de
0: VS
2: Fighting.
0: Oui, mais on retransmettra l'Evo, c'est pas grave.
2: L'Evo, tu vois.
0: L'Evo de Japan.
1: Mais grâce à Alpha, on a connu Anis aussi, qui est
0: Anis, effectivement.
1: KX, qui est un des darons du versus fighting aussi.
0: Non mais tu me remets des gens que j'ai pas revus depuis quasiment pas 10 ans mais pas loin. On le salue au passage. Effectivement, toute une scène. D'ailleurs, la semaine dernière, évidemment, il y avait le mix-up.
1: Oui, j'ai vu qui était, c'est pour ça que j'ai pensé,
0: Je suis passé devant. C'est pas pareil, effectivement. Oui, mais tout le monde l'a vu sur les réseaux sociaux. Mais je suis passé devant. On est passé devant, d'ailleurs.
3: Nous sommes passés devant.
0: Il
1: y a un de tes élèves qui est testé, surtout, je crois.
0: Il y a même plusieurs de mes élèves qui y jouent, qui sont derrière les consoles, etc.
3: J'avais checké tout au niveau des réseaux sociaux. Et en effet, le mix-up avait vraiment vraiment bien fonctionné là cette année parce qu'ils sont passés du coup de Rieux-la-Pape
1: directement
3: en fait au centre de Lyon.
1: C'est
3: impressionnant en fait littéralement l'évolution hiérarchique du truc et on va se dépêcher rapidement. Mais en tout cas c'était vraiment ils étaient impressionnés de l'avancée du mix-up directement sur Lyon.
0: Parce que c'est hélas tout le temps qu'on a malheureusement. Il est 9h59, on va se quitter très très vite et on s'excuse de mordre un petit peu sur le créneau suivant. On va se quitter avec évidemment Evangelion. Plot twist forcément.
1: Oh mon Dieu.
0: Bah ouais, ça va être chanté par, à chaque fois je te trouve une version différente, c'est un petit peu le game en fait.
2: Faut dire qu'il y a 12 000 versions.
0: Il y a 12 000 versions. Je t'avais trouvé dans le bar une version chantée par les comédiens de doublage eux-mêmes aussi, qu'on avait passé. Là c'est par l'une des artistes, l'artiste qui sera en tête d'affiche en fait de l'Anisong Festa à Japan Expo, qui est Shoko Nakagawa. Donc qui avait chanté Gurren Lagann, qui avait chanté pas mal de génériques, un peu de Pokémon aussi au passage. Et Shoko Nakagawa, elle a fait un album, elle a fait plusieurs reprises, un nombre incalculable de reprises, parce que c'est quand même la chanteuse geek par excellence depuis 25 ans dans le paysage japonais, j'ai dit 25 ans, au moins une vingtaine d'années. Et la version donc de Shoko Nakagawa, tu verras qu'elle chante très très bien et que ça rend complètement hommage à la version original. Merci beaucoup, Martin.
1: De rien.
0: Et on se retrouve donc pour tout le monde.
1: Jeudi ou dimanche, la semaine prochaine, pour fêter les 10 bougies du bar.
0: À partir du jeudi, jusqu'au dimanche pour les 10 ans de la FK Bar. Merci à tous. Portez-vous bien.
3: Je suis japonais.
0: et vive le son japonais.

0: Yes Massive, donc vous êtes bien sur Radio Canu et vous avez pu écouter Original Jekyll, La Vie Belle, Capitaine Louis, Ça Me Fait Mal et Consecta, Follow the Leader. Yes Massive.
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Radio Canu, c'est la plus rebelle des radios. On vient d'écouter Amon Tobin, avant lui, imprononçable Nacht, Bernstein, Akokte et Jones, et puis avant encore, Bashung.

Vous écoutez les bandes continues de Radio Canu 102.2 et on vient d'entendre donc le titre d'Alev Lenz, Maze Angels, ensuite le titre Face No More avec Star AD et pour terminer Colombay avec la dernière 8-6 de la ville.

Allô, allô, vous êtes bien sur Radio Canu 102.2, la plus rebelle des radios. On écoutait actuellement Merle et le morceau Funny Like to Dance. Juste avant, il y avait Central Line Walking into Sunshine et on avait commencé cette petite session de bande continue avec Zaki Force Funk et son tube Body Rock Shotgun.

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Vous avez pu écouter dans l'ordre De l'air, le groupe de Thierry Lafitte avec le titre Il pleut. Ensuite, c'était Nicolas Tarik et le morceau Gibraltar. Et enfin, Chfedran avec le titre One Day. Vous êtes bien sur les bandes continues de Radio Canut.

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Eh oui, c'est bien Radio Canu, c'est bien la plus rebelle des radios. Dans l'ordre chronologique inversé, nous venons tout juste d'entendre Fils du béton qui chantait Mauvais augure. Un petit peu avant, c'était Winoni Harris qui chantait Lollipop Mama. Et encore avant, c'était le groupe palestinien Dame.

Vous écoutez Radio Canu, tout de suite c'était les Touffes Chrétiennes avec Walk Like an Egyptian. Juste avant c'était Hot 8 Brass Band, une reprise de Sexual Healing de Marvin Gaye. Et juste avant c'était DJ Shep Dog, Skanking in the Way of Control.

et vous êtes toujours à l'écoute des bandes continues de Radio Canu, la plus rebelle des radios. On vient de s'écouter dans l'ordre Dancer de Idols, The Cognitive Trade-off Hypothesis de Viagra Boys et enfin Hertz de Amil and the Sniffers. 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
1: Oui, on vous reçoit 5 sur 5, Jordan.
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0: Et on est toujours à l'écoute des formidables bandes continues de Radio Canu. On vient de s'écouter René Binamé avec quelques mots sur le cirque électoral.
1: Ainsi que Duval MC avec Envoie le bois.
2: Et pour finir, c'était les Kings Queer avec Amour et Révolte. 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

Vous êtes bien sur Radio Canu et on vient d'écouter CSS avec Let's Make Love and Listen to Death from Above. Après, c'était Els Catares avec En Puere Guerra. Et enfin, Lesbian en Ecstasy avec Alone in Madness. 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

Vous avez pu écouter dans l'ordre Opaline avec La fille tatouée, Sarah Saphir avec le titre Avant toi, et enfin c'était Neptune et le morceau Stella. Vous êtes bien sur les bandes continues de Radio Canut.

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0: Bonjour à tous, bienvenue dans l'heure du jeu, votre rendez-vous tous les samedis de 12h à 13h. J'espère que vous allez bien, que vous êtes en forme, que vous n'avez pas trop chaud quand même, parce qu'effectivement, on va pas se mentir, ça tape un peu en ce moment. En tout cas, j'espère qu'on pourra vous apporter votre lot de fraîcheur et de bonne humeur avec nous pendant 40 minutes à peu près, 40 minutes. J'espère que vous allez vous régaler avec nous, parce qu'on a plein de choses à partager avec vous. Des actus, jeux vidéo, je crois qu'il y a d'autres actus aussi du jeu, et puis je sais plus. Bon, de toute manière, vous allez voir, vous n'avez qu'à rester avec nous, et vous aurez l'ensemble des infos pour cette émission pleine de rebondissements et rafraîchissante, je l'espère. Nous avons la chance d'avoir avec nous Fusion.
1: Salut. Alors, on parlait de rebondissements... La caméra ne fonctionne pas, mais sachez que je porte un t-shirt des Lost Melodies, un concert de jeux vidéo. Allez voir du jeu vidéo en concert, c'est de la musique de jeux vidéo, mais de manière sérieuse, et c'est trop cool.
0: J'avoue qu'il y a une période où, dans l'ère du jeu, on passait des morceaux de musique, de BO, mais le problème de ça, c'est YouTube qui
1: strike.
0: Ouais, du coup. Donc c'est pour ça qu'on a dû arrêter. Mais on avait vraiment toute une partie à l'époque où on n'était pas sur YouTube, où on diffusait beaucoup de musique de jeux vidéo, parce qu'effectivement, le jeu vidéo est un art assez complet. Mmh. On va y retrouver vraiment beaucoup de directions artistiques, et notamment la musique aussi qui est incroyable. Hein. En général, il y a des musiques qui sont vraiment fabuleuses. Moi, j'ai qu'à des BO.
1: La musique de jeux vidéo, c'est une de mes cams, oui.
0: Est-ce que toi, tu écoutes de la musique de jeux vidéo, Jo?
2: Il m'arrive de temps en temps d'en écouter jadis naguère, notamment les musiques de Battle Arena Toshinden, oula, pour ceux qui s'en rappellent.
1: Sur PS1.
2: Sur PlayStation.
0: Et la moitié des gens n'étaient pas nés.
2: Oui, c'est mon grand-père qui me faisait écouter ça de temps en temps. Lorsqu'il me faisait sauter sur ses genoux, j'écoutais ça, tout à fait.
0: C'était une licence sympa en plus. Hein.
1: Oui, et est-ce que c'était les mêmes musiques sur PC que sur PS1? Parce que Battle Arena Toshinden est aussi sorti sur PC.
0: Ouais, c'est possible, je sais pas en fait. Je sais que à l'époque, c'est comme c'était les premiers jeux PlayStation, on pouvait les mettre dans une chaîne IFI et du coup tu pouvais entendre les musiques.
1: Sauf la piste numéro 1.
0: Sauf la piste numéro 1, exactement, c'est ça. Mais bon, voilà. Donc Battle Arena Toshinden, même pas du Final Fantasy pour toi, Jo.
2: Non, j'écoute. Après, c'est Zelda Majora's Ocarina of Time, pardon. Ah, la deuxième BO que j'écoutais.
0: On aura peut-être une news pour toi alors.
1: Oh!
0: Très bien. Et toi, Anto, est-ce que tu écoutes des musiques de jeux vidéo?
3: Déjà, pour commencer, Battle Arena Toshinden faisait partie de la line-up de PlayStation. C'est vraiment le tout premier jeu sorti.
0: Ouais.
3: Alors, ça, c'est juste pour l'info. J'étais là à ce moment-là, donc j'étais encore gamin. Bon, qu'est-ce que j'aime bien écouter? C'est simple. J'aime bien écouter la musique de Metal Gear Solid.
0: Ok.
3: J'aime bien aussi celle des Final Fantasy, et après des variantes comme Suikoden. Après, il y a une musique que j'ai bien aimée, c'est celle de Silent Hill.
0: Ok.
3: À quel côté frisson.
1: Et je l'ai vu en concert, lui, Akira Yamaoka.
3: Bon, par contre, Nas, j'aime bien ton maillot, mais tu t'es pas trompé d'équipe, parce que c'est pas eux qui ont remporté le championnat NBA.
0: Oui, certes. Félicitations aux New Yorkais, d'ailleurs, qui, ça faisait, je crois, le dernier titre, ils l'ont eu dans les années 70, un truc comme ça. Donc New York, là, c'est vraiment...
3: 56 ans qu'ils ont attendu.
0: Ouais, c'est ça. New York, c'est the place to be, là, entre le mondial et le titre de champion NBA. Bon, déjà, ça doit coûter très cher en New York, mais c'est vrai que ça doit être la folie. Moi j'en profite.
3: Félicitations comme Saint-Antonio de Wembanyama.
0: Ouais.
3: Ils étaient en finale, mais c'était une équipe tellement jeune que bon, ils ont pêché avec l'expérience.
0: Ouais, voilà, c'est ça simplement. En fait. Effectivement, ils ont. Ouais, comme tu dis, ils ont fait des petites erreurs, mais c'est vrai que sur une finale, ça coûte très très cher et ils l'ont payé cash pour le coup. Mais c'est ça, hein, ils ont appris. Ils ont appris et maintenant, on va voir. Hein, mais beaucoup d'espoir sur Wembanyama, à voir comment ça va se passer aux États-Unis s'ils vont pas trop le critiquer.
3: Oh non, j'avais dit que j'allais te charrier.
0: Ah bah oui, c'est de bonne guerre.
3: Jouer témoin.
0: D'ailleurs.
2: Oui, alors il faut préciser aux auditeurs que Nas a un maillot des Lakers.
0: Oui, c'est ça, j'ai un maillot des Lakers de Kobe Bryant. Et je précise, puisqu'on parlait de musique, que pendant très longtemps j'écoutais les BO de NBA 2K. que je trouvais. Donc certes, c'était de la musique populaire, mais c'était des belles sélections. Et il y avait des artistes qu'on découvrait aussi. Il y avait même des morceaux en français pour un jeu américain et tout. C'était très, très cool.
3: Ouais, il y en a une qui vient de me repasser en tête, c'est celle de GTA avec les radios.
0: Ouais, GTA.
2: Oui.
0: Moi, il y avait FIFA aussi. FIFA
3: et aussi. Il y a aussi Need for Speed que j'avais bien aimé.
0: Ah ouais, les Need for Speed, ouais, il y avait des bonnes bandes son.
1: La Nantes.
0: Moi, il y avait quoi ? Il y a celle de Prince of Persia Rogue, que je conseille si jamais. Et Expedition 33 aussi, où les musiques sont incroyables. Donc voilà, c'est cadeau, les amis. Si vous voulez écouter des musiques bien sympas pour bosser ou pour vous rafraîchir, bah voilà. Vous avez notre playlist du moment. Après cette note musicale, est-ce qu'on parlerait pas un petit peu de quoi parlons-nous, Anto ? Sac de news ?
2: C'est le sac de news d'Anto. Oui, c'est vrai.
1: Parfait.
3: Et c'est génial. Merci, mon petit Jo. J'espère que. Bon, aujourd'hui, journée fraîcheur, mais comme je vous l'ai dit, il y aura des nouvelles fraîches. Tellement fraîches qu'elles viennent sortir du frigo.
0: Okay.
3: Alors aujourd'hui, on va parler d'un Nintendo Direct très chargé, d'un Summer Game Fest qui montre une industrie du jeu vidéo en mode surproduction de hype, d'un cinéma qui recycle ses franchises, c'est cool après tout, hein, et d'un streaming qui rappelle que posséder un contenu, c'est devenu une illusion, comme si vous étiez dans le désert. Installez-vous bien, faites aller les ventilos. C'est parti! On commence par avec le Nintendo Direct de juin 2026. Et clairement, on est sur un show très propre, très calibré, presque trop. Nintendo a déroulé une line-up massive Switch et Switch 2. Alors, on va pas commencer par les grosses annonces.
0: Ok.
3: Il y a du Zelda Ocarina of Time Remake, sur Switch 2.
4: C'est pas une grosse...
3: Fire Emblem Fortune's Waves. Splatoon Raiders, c'est la version spin-off en jeu d'aventure qui sort le mois prochain. Switch Sports Resort, bon, ça c'est le même jeu qui était sorti sur Wii mais qui a été réarrangé. Et un jeu qui a retenu tout mon attention, Xenoblade Genesis, prévu pour 2027. Un petit coucou à Arnold Schwarzenegger pour le Genesis.
0: Ah bon, pourquoi ? Attends, j'ai pas la ref.
1: Terminator.
0: Ok.
3: Moi, je dis que Fusion marque 3 points d'un coup.
0: Ah oui, clairement, oui.
3: Alors, on va enchaîner avec les petites surprises. On va parler de Kingdom of Earth 4, oui. Plus une compilation sur Switch 2. La compilation va contenir, je crois, tous les épisodes passés. Ça va coûter un peu bonbon, mais bon. Ça n'a pas l'air trop mal. Il y a The Dust Bloods de From Software qui sera aussi prévu. Le retour de Star Fox qui est prévu pour la semaine prochaine. Rhythm Event Groove. En gros, c'est un jeu de rythme, mais j'ai pas beaucoup d'informations dessus.
1: On le connaît sous le nom de Rhythm Tengoku, sinon.
3: Comment ?
1: Rhythm Tengoku. C'est aussi l'autre nom de la licence.
3: D'accord. Et bien sûr, on a une énorme vague. Oh non, pas une vague, un tsunami de portage. Il y a du Final Fantasy, du Devil May Cry 5, du Dragon's Dogma 2, du Metaphor et Fantasio. D'ailleurs, ce dernier, je vous le conseille. C'est un très bon RPG. Alors, la lecture globale de ce Nintendo Direct est assez simple. Nintendo ne surprend pas vraiment. Nintendo sécurise. Chez Nintendo, ne prend pas de risques. On optimise des certitudes. C'est un peu dommage, d'ailleurs.
1: On ne joue pas l'attaque, mais la défense, c'est ça ?
3: C'est du 5-4-1. Ou du 10-1. Non. Du 9-1, et c'est tout. 9 défenseurs, un milieu, ou 9 défenseurs, un attaquant. Ça fait un peu bizarre. Qu'est-ce que vous en pensez ?
0: Ouais, si...
2: Attends, j'ai toujours été...
0: Si je peux juste me permettre, bah justement, avant de pousser un petit peu le tout, je voulais juste resituer quand même, parce que tu as parlé de certaines licences cultes que peut-être certains auditeurs ne connaissent pas. À savoir, Zelda Ocarina of Time, c'est donc un remake.
3: C'est le remake du jeu sorti sur...
1: Nintendo 64.
2: Ouais,
3: c'est DS aussi, je crois.
1: 3DS.
0: Peut-être, ouais.
3: Ouais, 3DS.
0: Et c'est vrai que c'était un jeu assez culte, hein, puisque c'était le premier jeu Zelda. Donc Zelda, c'est une licence quand même qui est plutôt connue, d'ailleurs, qui va sortir au cinéma prochainement. Hein. Et c'était le premier Zelda en 3D, si je dis pas de bêtises.
1: Ouais, et le premier Zelda, je crois même le premier jeu à pouvoir gérer le lock des ennemis, ce qui, pour un environnement 3D, était incroyable à l'époque.
0: Ouais, ouais. Et donc c'est un jeu qui a été vraiment très populaire. Oui.
3: Son seul défaut, c'est qu'il est sorti sur une Nintendo 64, une console qui est sortie un peu trop tard et qui coûte un peu trop cher. Donc ça, plus le nombre de jeux, je pense que c'est un peu flingué le jeu à sa sortie.
1: J'ai cru que tu allais appliquer ça à Majora's Mask, parce que Ocarina of Time, il s'est bien vendu pour l'époque.
0: Ouais, ouais.
1: Mais Majora's Mask, il est vraiment arrivé sur la fin de vie de la console. Là, je comprendrais.
3: Non, mais alors, tu sais, à l'époque, ils combattaient. Il y avait PlayStation d'un côté, tu avais Saturn encore. Mmh. Et à côté, tu as Nintendo 64 avec des jeux à cartouches.
0: Ouais, il était cher, oui.
3: Encore. Déjà, Saturn, elle s'écroulait. Nintendo doit faire face à PlayStation. Et PlayStation les a. Il y avait un raz-de-marée de jeux, quoi. Mmh. Mais bon, ce qui faisait bien vendre la PlayStation, faut le reconnaître. À mon avis, c'était le piratage, là.
0: Le piratage, des démos aussi qui permettaient de tester les jeux à l'époque, c'était très, très enclin à l'époque.
1: Et l'image de jeune adulte aussi.
0: Oui,
1: ouais, pour ouais. dire ça, c'est un truc pas pour les enfants. Du coup, les adolescents, je pense que ça leur a donné envie de dire on va faire un truc de grand, on va pas prendre une console pour les petits. Et ils ont joué sur cette com et ça a bien marché.
0: C'est vrai que c'était une période folle. Je me souviens, il y avait des slogans de Sega, genre « Sega, c'est plus fort que toi ». Tu vois, tu te rends compte, genre la marque, elle te dit « Non mais mec, tu peux pas me test, je suis plus fort que toi ». C'était super punchy et tout. C'est vrai que, bon voilà, non, peut-être qu'on en reparlera. Mais pardon, excusez-moi, voilà, je pars dans les graviers. Il y avait Kingdom Hearts aussi, qui est une grosse licence... qui mélange, qui était un crossover historiquement entre Square Enix, donc tous ceux qui faisaient les Final Fantasy, et l'univers de Disney. Donc une très belle manière de pouvoir rentrer dans ces univers. Maintenant, même si la licence, elle a suivi son chemin, elle a évolué vers pas mal de choses. Donc ouais, c'était quand même des annonces qui ont été assez marquantes.
3: Il y a quand même quelque chose qui m'a un peu dégoûté de la licence, c'est que les premiers jeux sur PlayStation 2, ils étaient en français.
1: Tu ils rejoins ce que je disais la semaine dernière. Ouais.
0: Ouais, on en avait parlé et je crois que tu m'avais même expliqué un autre truc qui était vraiment qui m'avait shootré pour le coup. Ça faisait longtemps que j'avais pas été shootré, mais là ça m'avait vraiment shootré. Tu veux le dire, hein?
1: Ouais, ce que tu parlais tout à l'heure, que pour Kingdom Hearts 4, il allait y avoir une ressortie de la compilation. Le corollaire de ça, c'est que la semaine dernière, j'avais dit que les épisodes. Tels qu'ils existent dans le cloud pour la Switch, donc pour les possesseurs de Switch qui l'ont acheté, seront décommissionnés dans un an tout pile et qu'à partir de ce mois-ci, on ne peut déjà plus les acheter. Donc ça rejoint ce dont tu parlais pour le sujet de la fin et qui est aussi un de mes sujets de fond. Vous achetez quelque chose, mais êtes-vous vraiment propriétaire? Et là, ça fait tendre la réponse vers non, quand même.
0: Ouais, c'est ça, parce que si j'avais bien compris l'histoire, c'est que tu l'as acheté. Donc je resitue, mets ton jeu. Mettons-nous en situation. Jo.
2: Admettons.
0: Tu as une Switch.
2: Oui. Okay.
0: Tu as acheté les jeux. Tu as acheté les jeux Kingdom Hearts. Ok. Et bah dis-toi que prochainement tu ne pourras plus y jouer.
2: Voilà. Alors je les ai achetés en physique. J'ai des cartouches.
0: Non, si tu les as en physique, normalement ça va. Mais si tu les as achetés sur la boutique, en dématérialisé quoi, bah tu ne pourras plus.
2: Ouais,
0: jouer.
2: Ça.
1: Une bonne partie des Kingdom Hearts de la compilation Switch sont uniquement exploitables dans le cloud, c'est-à-dire qu'il faut une connexion pour y jouer et que c'est pas la puissance de la Switch qui est utilisée, c'est celle d'un serveur, parce que la Switch n'était pas considérée assez puissante. Et je crois que du coup, avec cet artifice, la Switch peut jouer Kingdom Hearts 3 par exemple.
0: Donc voilà, donc amis auditeurs, bah, si vous étiez content d'avoir Kingdom Hearts sur votre Switch et d'avoir payé pour, sachez que vous ne pourrez plus en profiter.
1: Depuis The Crew, il n'y a plus grand chose qui doit nous étonner à ce sujet.
0: Ouais.
1: Et on reparlera peut-être de Stop Killing Games à un moment ou à un autre.
0: Ouais.
1: Parce qu'il y a eu de l'évolution et pas forcément de la bonne.
0: Donc voilà, Jo, qu'est-ce que tu penses de ça? T'es content ou pas? Tu penses que ça va dans le bon sens?
2: C'est totalement aberrant. Hein. Surtout ceux qui me connaissent un peu, moi je suis un comment on appelle ça, je joue à des jeux à l'ancienne de temps en temps.
1: Un rétro gamer.
2: Ah voilà, merci, ça me revenait plus, rétro gamer. Et des fois, je m'amuse à jouer, je peux jouer à des jeux de la Wii ou des choses comme ça. Et tu me dis, ouais, non, bah non, t'as acheté ton jeu, bah stop. Là, ça, je trouve ça totalement aberrant.
0: Mais attends, parce que ils sont pas cruels, Nintendo. Si je me souviens bien, ils te donnent la possibilité quand même de la racheter derrière la compile.
2: Voilà, non, mais
0: mais avec une
2: c'est
0: réduction.
2: incroyable.
0: Non, non, mais avec une réduction quand même.
2: C'est
0: Tu
2: incroyable.
0: payes
2: Je
0: pas
2: suis
0: plus.
2: choutré, choutré.
0: Tu payes pas
2: Ça
0: plein
2: fait
0: pot.
2: longtemps que j'ai pas utilisé cette expression, mais là, je suis choutré.
3: Ça me dérangerait pas de le racheter à condition qu'il y ait une réduction de 100%.
0: Là, c'était combien?
3: Parce que bon,
1: 50% de
3: parce que
1: réduction.
3: bon.
0: 50%. Ouais.
3: Parce que
2: Ah, mais
3: bon,
2: c'est une prise en otage,
3: une
2: ça se fait
3: fois,
2: pas.
3: c'est naze, quoi.
0: Ah, moi, j'ai été, quand tu m'avais dit ça, j'étais choutré, j'étais là, Greg, je disais, mais attends, mais donc, j'ai acheté un jeu, je peux plus y jouer, mais comme ils sont sympas, ils me proposent de le racheter avec une réduction de 50. Mais merci Nintendo, j'ai envie de dire.
1: Alors, je vais poser un pavé dans la mare, et c'est la dernière parenthèse que je ferai parce qu'il
0: Ouais,
1: faut
0: moi
1: aussi
0: aussi.
1: qu'on avance.
0: Ouais.
1: Earthbound sur Super NES, je vous mets au défi de trouver à part la personne qui a eu ses cartouches US, sur un autre support sur lequel ça existe physiquement. C'est toujours relié à un store ou à un autre. Donc ça veut dire qu'à un moment, si le store se ferme, si le produit est décommissionné, vous n'avez plus rien. C'est-à-dire, c'est un jeu qui n'est pas ressorti en physique depuis la première fois qu'il est sorti en physique.
0: Voilà. Bah, je sais que Freddy, c'était un combat pour lequel il se battait, mais bon, bref.
1: Il faut que j'en reparle, ouais.
0: Ouais. Pardon, excuse-nous. parti dans les graviers, en tout, je te laisse continuer.
3: Voilà, c'est bon, une soupe de gravier, mais pas la saison.
0: ouais.
3: Allez, on passe à la Summer Game Fest 2026, et là, on change complètement de dimension. C'est toute l'industrie du jeu vidéo qui se met en scène en même temps. Niveau grosse annonce, le choc du show, c'est Final Fantasy VII Révélation. Je suis sûr que Nas est content, mais franchement, il doit dire pourvu que ce jeu sorte très vite.
0: Ouais,
3: N'est-ce
0: totalement.
3: pas,
0: Ouais.
3: n'est-ce pas, l'ami?
0: Ah bah moi j'attendais le trailer, je l'ai vu, ils ont montré pas mal de choses, donc je suis content. Je
1: Trois séquences.
0: Ouais.
3: Alors, pour info pour les auditeurs, c'est le dernier épisode de la trilogie du remake Final Fantasy VII. Avec exploration libre, il y aura Hagrid et il y a Vincent et Cid jouables. Sortie prévue.
1: 2027.
3: Pas attendre 2027.
0: Je crois que c'est pour
2: Ah,
0: les
2: ça
0: 30
2: va.
0: ans ou un truc comme ça en plus, il me semble, ou pratiquement.
1: C'est
0: Ouais.
1: sorti en 97, je crois.
0: Ouais, c'est ça. Donc ça ferait
3: C'est ça.
0: les 30 ans. Bah
3: C'est
0: après.
3: ça. Et j'ai passé d'un nombre d'heures infinies là-dessus.
0: Ah, moi, c'est mon jeu de la vie, donc le remake aussi. Enfin, bon, bref, c'était un grand moment pour moi. C'était un grand moment. C'était, voilà, un moment rafraîchissant.
2: Je rappelle rapidement l'anecdote que j'ai acheté une PlayStation 5 rien que pour ce jeu.
1: Ah. Même pas une PlayStation 4, mais une PlayStation 5.
3: Bah, en même temps,
2: Oui, j'ai 5.
3: Le premier épisode est sorti sur PS4, mais les autres. Enfin, il y avait une édition intégrale avec le DLC.
1: De
3: Sur
1: Yuffie.
3: Yumi, je crois.
0: Yuffie, oui.
3: Yuffie, les deux autres sont sortis. Là, vont sortir uniquement sur PS5. Donc, vaut mieux avoir une PS5 quand même.
0: Ah ouais, t'es sûr que c'est que
3: Voilà.
0: sur PS5, c'est que c'est. Il me semblait qu'ils allaient sortir sur plusieurs plateformes. J'ai un
1: Pour
0: doute.
1: Rebirth, j'ai un doute.
0: Pour Révélation, en tout cas, pour Remake et Rebirth, ils sont sortis d'abord sur PlayStation 5, il y a une exclusivité temporaire. Après,
3: Rebirth,
0: sorti
3: j'ai un gros
0: PC.
3: doute. J'ai un très gros doute, mais bon.
0: Et Révélation, par
2: Non, mais
0: contre.
2: c'est sûr que c'est sorti sur PC, hein, le 5.
0: Oui, c'est ça. Donc, ce
2: Mais
0: jeu,
2: il faut un PC puissant.
0: c'était les exclusivités temporaires de Sony au début. Après, elles étaient distribuées partout. Et pour Révélation, il me semble que justement, la nouveauté, c'est que ça sortait sur toutes les plateformes pratiquement, même la Switch 2, je crois. Non, j'ai un doute pour la
1: Oui.
0: Switch 2.
1: Switch 2, il me semble que oui. Et Rebirth n'est pas sorti sur la PS4.
0: Oui, il n'est pas
1: Apparemment.
0: sorti sur PS4, oui, tout à fait.
3: Je m'en doutais. Par contre, pour la Switch 2, j'espère qu'elle va pas finir en table de barbecue.
0: Ouais, je me demande comment ça va se passer, cette histoire. La Switch 2, pour expliquer, hein, ceux qui ne connaissent pas, la Switch 2 est quand même moins puissante que les autres machines, donc PlayStation et Xbox. Et enfin, on en reparlera, mais ces histoires de puissance a d'ailleurs pas mal posé de problèmes à Xbox. Hein,
1: Pour rappel, ils ont quand même réussi à faire tourner Doom Eternal sur la Switch. Donc il y a moyen d'optimiser, même si on
0: Ouais.
1: dégrade la qualité ou quoi que ce soit, il y a quand même moyen de fournir une certaine expérience de jeu. C'est pas antinomique.
0: Oui, c'est vrai, t'as raison. Vas-y, pardon, Anto. Allez, on te laisse la main.
3: Alors, on va parler d'un autre remake, qui là aussi est très attendu, et je sais pas s'il y a des fans parmi les chroniqueurs. C'est Resident Evil Veronica. Deux sorties à la base sur...
1: PS2
0: non,
1: Dreamcast. Et Dreamcast.
0: Ah, il est sorti en même temps sur les deux ouais, pour moi, c'était une exclue Dreamcast au début.
3: C'était sur Dreamcast, une exclue, et mais quand la console... elle a coulé. Ils ont sorti le jeu sur PlayStation 2 et certainement sur GameCube. Mais là, j'ai un petit doute.
1: Moi aussi.
3: Alors, Claire Redfield est au centre du scénario. Une ambiance, beaucoup plus sombre. Sortie prévue 2027.
0: Code Veronica, voilà. C'est un des rares jeux vidéo qui je dois le reconnaître, m'ont traumatisé. Mais vraiment, il y a une scène. Aujourd'hui encore, j'y repense. Ouais, elle m'a traumatisé. Bon, bref, voilà. Mais très bon jeu. Vraiment
1: je
0: très, très bon jeu.
1: Laquelle, mais moi, ce jeu pourrait me chauffer.
0: Ouais. Moi, j'ai peur, mais je pourrais y aller aussi.
3: Alors, est-ce qu'il y a des fans de Sigourney Weaver ici?
1: Oui. Sacrée actrice.
3: Est-ce que ça vous dit un petit Alien Isolation 2? Alors, l'IA de l'Alien encore plus avancée et tension encore plus forte. Pour le moment, pas de date de sortie. J'en ai pas vu. Ce jeu me hype aussi. On retrouvera le Nostromo, j'imagine.
1: De ce que j'ai vu dans la séquence, ils arrivent à faire de l'anxiogène avec des mondes, des biomes extérieurs. Et ça, je trouve ça fortiche.
3: Autre jeu annoncé... Control Resonant. La suite du jeu Control qui était sorti
1: PS4, je crois.
3: Il y a pas si longtemps. Sur PS4, mais il y a aussi une version PS5 aussi, une Ultimate, je dirais, qui est sortie il y a à peu près 5 ans.
1: Avec tous ces DLC. Ouais.

0: C'est Star Wars Zero Company. Il s'agit d'un jeu tactique façon XCOM.
1: Ok, très cool.
0: Autre jeu qui a été annoncé, c'est The Wolf Among Us 2, toujours prévu en 2027.
2: Accompagné du remaster du premier.
0: À la base, il me semble que c'était un jeu, limite un jeu de rôle ou quelque chose comme ça.
2: Un Telltale, avec des choix moraux à faire. C'est un de ceux qui leur a apporté le succès. Et à la base de base, c'est un comics.
0: Ouais. Oui. Alors, là, on a eu les suites. Mais j'imagine que vous attendez une chose, c'était des nouvelles licences.
2: Du frais, oui.
0: Ah, du frais. La chair fraîche et tout, hein. Premier jeu annoncé, et celui-là est sorti et tiré d'un comic dont nous avait parlé Jazz il y a une certaine époque, et je pense que ça va vous faire, ça va vous revenir, enfin surtout toi, Nas et Joe.
3: Ouais, moi je l'ai.
0: Les Tortues Ninja,
2: l'Astronine. Oui, ça me chauffe.
0: Version ultra sombre, donc on va voir. Si je me rappelle bien, la lecture du comic, tu passes. Le Ronin, le dernier Tortue Ninja Ronin, tu te demandes tout le temps qui c'est, et à chaque fois, tu n'arrives pas à... Une fois que tu as ton idée, il y a toujours quelque chose pour te dire tout qu'on le fait, c'est pas ça.
2: Et le comic, c'est en noir et blanc?
3: Non, il n'est pas en noir et blanc.
0: Ah non, il est en couleur.
3: Il est en couleur et en
0: couleur. Je l'ai aussi, j'ai juste pas eu le temps de lire encore.
2: Il me semble qu'il y a certaines versions des Tortues Ninja où justement c'est en noir et blanc et du coup on sait pas forcément laquelle est laquelle.
3: Ah peut-être, en tout cas dans celui-là, le principe hein, c'est quand même qu'on suit une tortue puisque les autres ne sont plus. Et donc on suit le périple de cette tortue les Tortues Ninja elles sont quatre, elles vivent tout le temps ensemble, donc du coup se retrouver tout seul, qu'est-ce que ça implique? Il y a de la nostalgie. Quel destin elle va suivre, quelle voie elle va suivre, on ne sait pas trop. Et du coup, on ne sait pas c'est laquelle pendant une bonne partie du comics. Mais ouais, c'est une histoire assez sombre, assez touchante, je trouvais.
2: Et après Batman Ninja, je trouve qu'ils font des concepts de plus en plus fous, quoi.
3: Mmh, effectivement, ouais.
0: Je trouve aussi. Alors, c'est dommage qu'il n'y a pas Bébert, parce que je suis sûr qu'il aurait été hypé par ce jeu-là, certainement. Guild Wars 3, le retour du MMO. Donc, pour info, c'est un MMO qui ressemble beaucoup à WoW, World of Warcraft. Je ne sais plus le créateur et tout ça. Donc, mais
2: c'est NCSoft, il me semble. NCSoft, celui qui a fait les Aion et compagnie.
0: D'accord, merci. Et le truc, c'est que Guild Wars 2 date à peu près 20 ans, je pense.
3: Ouais, d'ailleurs, je pense que c'est intéressant de le dire parce qu'en réalité, on ne s'en rend pas compte, nous, on a grandi avec, mais il y a toute une génération qui a pas vraiment connu les MMO en fait et qui ont un peu plus de mal à le situer parce qu'ils ont grandi avec du Fortnite et ce genre de jeu. Mais les MMO, il faut imaginer que vous avez un jeu, une aventure en fait, et vous êtes plusieurs dizaines, centaines de personnes à partager cette même aventure. Je sais que ça, dans les années 2000-2010, ça avait été vraiment très fort, notamment avec World of Warcraft. Il y avait des gens qui se rencontraient, il y avait des amitiés vraiment très très fortes. Ils ont été très stigmatisés d'ailleurs, les joueurs. Ça a été un moment assez difficile. C'est aussi en partie à cause ou grâce à ce jeu-là que l'ère du jeu est née. Parce qu'effectivement, il y avait vraiment une incompréhension entre les joueurs et le monde réel. Mmh. Et on s'était dit que ça serait intéressant de pouvoir communiquer sur tout ça pour montrer que les joueurs de World of Warcraft ne sont pas des pestiférés.
2: Une incompréhension de type Meporg.
3: Et Guild Wars est dans cette lignée-là. Et c'est vrai que c'est des jeux qui ne sont plus trop. Donc c'est intéressant. Enfin, si on avait Final Fantasy XIV, mais à titre d'info, je crois qu'on en est en combien? 11. 16, 17.
0: Il y a aussi eu le 11. Ouais. Et le 11 est toujours jouable. Hein.
2: Dans sa deuxième version.
0: Et Guild Wars, il me semble que c'était jouable et sans abonnement.
3: Ouais, c'est ça.
2: Et il y avait un système d'instance, il me semble. Donc c'était pas tout à fait un MMO au sens propre. Pas comme pouvait l'être Force Prophecy. Arcade of Camelot ou Ultima Online.
0: Alors, je vais vous annoncer d'autres jeux. Alors, une autre licence, mais celle-ci, je crois qu'à la base, c'est une licence Microsoft. Cuphead, Mighty Cuphead Adventure.
2: Je confirme.
0: C'est un spin-off nerveux et cartoon. Ensuite, nous avons Gen Atlas. C'est un projet très artistique du créateur de Shadow of the Colossus, ainsi que de Ico.
2: Fumito Ueda.
0: Il s'agit de jeux qui sont... Enfin, Shadow of Colossus et Ico sont sortis sur PS2 à la base. Mais il y a eu d'autres versions.

0: Ensuite, si vous aimez les combats de mecha en orbite, ben, il y a Gundam Rogue Orbit qui est prévu, avec des missions rejouables. Ensuite, nous avons aussi Blood Message. C'est un jeu narratif très cinématique et ambitieux. J'en sais pas plus à ce niveau-là. Bon, quand on reprend tout en cadre, si on prend du recul, c'est toujours la même logique. Une industrie qui sécurise, beaucoup de suites, beaucoup de remakes, licences connues, et c'est valable pour Nintendo. Mais contrairement à Nintendo, il y a quand même des nouvelles idées qui arrivent et qui sont déjà cadrées. Bon, je ne sais pas vous, mais déjà les Tortues Ninja et Gen Atlas me donnent envie. Et Blood Message me donne il y a cette curiosité qui me dit pourquoi pas. Qu'en pensez-vous?
1: Moi, c'est pas forcément sur ces jeux-là que je me suis arrêté, mais c'est vrai que ça faisait très longtemps qu'on n'avait pas eu des jeux qui m'avaient donné envie d'acheter des jeux. Donc, j'avoue, bon, bah, Final Fantasy, cette révélation, ça, voilà, c'est mon jeu de la vie. Mais avoir des nouvelles de Kingdom Hearts, ça m'a fait plaisir. Il y a eu aussi d'autres événements, en fait, où ils ont mis en avant d'autres jeux. Donc moi j'aime bien tout ce qui est Marvel. Bah, il y a eu des news sur la licence Wolverine
0: Exact.
1: qui m'a vraiment hypé.
2: Mais pas trop de news sur Blade.
1: Il y a un jeu Blade qui est prévu?
2: Bah, il est censé être fait à Lyon.
1: Ok, d'accord. Bah,
2: à Arcane Lyon. Et
1: ah
2: après,
1: oui,
2: d'après ce qui est dit, le projet serait dans une situation compliquée, ce qu'on appelle le Development Hell. Okay. Mais on n'a pas plus de détails pour le moment.
1: Et moi, après, alors je sais pas si tu avais prévu de parler de Sony ou pas, toi, du coup. Auto ou pas?
0: Moi j'ai fini la partie jeux vidéo.
1: Ok, bah je voulais juste dire, alors pour moi aussi un jeu que j'ai noté, c'est le nouveau God of War qui a fait énormément polémique.
0: Layden, je crois.
2: Lofay.
1: Lofay, ouais, c'est ça. Donc
0: Lofay, ouais, mais j'étais pas loin.
1: pour vous expliquer, God of War, normalement on incarne un personnage Kratos, d'ailleurs qui sortira en série, il y aura une série sûrement à Amazon Prime, il me semble, sur God of War. Qui est un peu, on va dire, un tueur de dieux, si je simplifie, de la mythologie grecque et maintenant nordique. Ça fait plusieurs années, des décennies même, qu'on suit ce personnage à travers moultes aventures. Et là, pour ce nouvel épisode, on ne va pas suivre donc ce personnage emblématique, on va suivre sa femme, en l'occurrence. Et c'est vrai que ça a créé toute une vague de polémiques. Il y a des trucs que je comprends. Je comprends effectivement qu'on puisse se dire, bah ouais, mais nous on est attaché à Kratos et on veut continuer à jouer avec Kratos. Après, les polémiques un peu plus misogynes, bon, voilà, ça c'est un peu dommage, parce qu'en plus, du coup, sa femme est quand même sacrément badass. Mais voilà, en tout cas, nouveau God of War, c'est le jeu qui a fait le plus parler. J'ai vu des statistiques, c'est le jeu qui a fait le plus parler pendant cette Summer Game Fest.
2: Je m'attendais tellement pas à ça, surtout dans un monde où Horizon Zero Dawn est déjà passé avant.
1: Ouais.
2: Et où on n'a pas ce genre de truc sur les nouveaux épisodes de Lara Croft. Donc le côté polémique de ce God of War, je m'attendais pas à ce que ce soit sur ces sujets-là. Ça me frustre un peu.
1: Moi, pour tout te dire, là où j'arrive à le comprendre, c'est que je me suis dit, moi, une licence que j'adore, c'est Devil May Cry. C'est vrai que quand on n'incarne pas le personnage de Dante, qui est le personnage historique, je suis toujours un peu déçu. Alors oui, les autres personnages sont cool, mais c'est vrai que moi, mon cœur de gamer va vers Dante. Je peux comprendre que des joueurs qui jouent depuis 10-15 ans avec Kratos, ils le voient plus, ils sont un petit peu frustrés. Mais après, dès que ça va au-delà de ça, c'est
2: pour moi. Ouais, ça donc ça veut dire que pour eux, Devil May Cry 2 et 5 leur sont restés en travers de la gorge.
1: Oui, voilà, c'est ce genre de truc, tu vois.
0: Moi, ce qui me fait bizarre, c'est qu'Uncharted a utilisé cette même méthode.
2: Avec Lost Legacy.
0: Il n'y a pas eu que Drake qui était le personnage principal. Il y a eu un standalone, ouais, on dirigeait deux femmes.
2: Lost Legacy, justement.
1: Oui, c'est ça.
0: Voilà. Ben, il n'y a pas eu tant de critiques négatives que ça. C'est pas du bad buzz, quoi. Bon, ok, c'est pas Drake et tout, mais bon, pour moi, il faut y jouer avant de juger, quoi.
1: Ouais, j'entends.
3: Comme c'est l'épisode officiel, c'est peut-être ça, et qu'il n'y a pas d'autre alternative, c'est peut-être ça qui choque les joueurs aussi.
1: En tout cas, on a eu beaucoup de propos misogynes, en tout cas. C'est dommage.
3: Après, les propos misogynes, ouais, faut zapper, faut oublier, parce que c'est...
2: Ça me rappelle la polémique. La polémique qu'il y avait eu au niveau d'Assassin's Creed, il y a un des épisodes canoniques où on avait le choix d'incarner un homme et une femme. À la base, c'était censé être juste la femme. Et compte tenu du backlash qu'il y a eu, ils ont dit bah, on va faire les deux.
1: Ouais, c'est
0: pas une odyssée, toi.
2: Et du coup, j'ai fait aucun Assassin's Creed, mais il y a un Assassin's Creed dans lequel on a joué une femme, mais c'est ce qui est considéré comme un Assassin's Creed mineur sur PSP, je crois, Assassin's Creed Libération. Et jusque-là, on n'a aucun Assassin's Creed dans lequel le rôle principal est tenu par une femme et sans alternative.
1: C'est dommage en plus, parce que pour le coup, vu que chaque histoire reprend un nouveau personnage, il n'y a même pas cette notion d'attachement au personnage historique. Parce que encore, je crois que God of War, si je ne dis pas de bêtises, peut-être que toi tu l'as, la rêve, Jo, mais il me semble que c'est sorti sur PlayStation 2 à la base.
2: Oui.
3: Ah oui, je crois aussi, ouais.
1: Donc, bon, ça fait...
0: Les deux ou trois premiers, oui.
1: Donc, ça fait peut-être deux décennies. Donc,
2: bon. 2005 environ, je crois.
1: Donc, bon, bah, voilà, bref. Voilà, c'était juste ce que je voulais dire. Et pardon, excuse-moi, Anto, une nouvelle fois, je t'ai bouffé du temps, donc je te laisse la main.
0: Ça va, la digestion?
1: Ça commence à être lourd, là, tous ces cailloux.
2: Je rajoute juste un petit truc. Si vous voulez un Assassin's Creed... avec un premier personnage femme, intéressez-vous à 1666 Amsterdam.
1: Ok.
0: Et bon, ça va. Bon, bah écoutez, après la partie jeux vidéo, je vous propose une petite incursion dans le cinéma avec le retour d'une licence que j'adore, personnellement, qui a marqué les années 2000. Tout à l'heure, je vous avais donné des petits indices aux chroniqueurs, mais ils n'ont pas trouvé. Donc, je vais vous donner le titre exact. C'est le quatrième opus de La Momie.
1: Ah, ok.
0: Et là, on est en plein dans la logique Hollywood actuelle. Ouh. C'est-à-dire, le film est évoqué avec une sortie désormais calée sur octobre 2027 et signe que le projet avance sérieusement. Si on se rappelle du contexte, c'est un mix d'Indiana Jones avec un peu de fantastique. C'est-à-dire que on parle d'un chasseur de trésors qui est plus attiré par l'argent, qui fait équipe avec une femme qui est plutôt dans la conservation des musées et le patrimoine historique. Les rôles étaient joués par Brendan Fraser et Rachel Wells. Et déjà, je peux vous donner l'info. C'est que les deux personnages ainsi que leurs acteurs sont renouvelés. Tout comme le frère du personnage de Rachel Wells. Bon, dans le premier opus, on parlait d'Imhotep. C'était l'ennemi qu'il fallait vaincre. C'est pour ça que je vous avais donné cet indice, les copains.
2: Oh, okay.
0: Dans le deuxième, Imhotep, la revanche. Il y a eu le troisième, ça se passe, je crois que c'était un chinois.
1: Il n'y a pas eu un épisode avec Tom.
2: Le troisième, c'était pas celui avec Tom Cruise?
1: Oui, voilà, ça, je crois qu'il y en avait eu un avec Tom Cruise.
0: Non, La Momie version de Tom Cruise, c'est un reboot.
1: Oui, c'est vrai que c'était un reboot, ouais.
2: Mais Brendan Fraser, il me semble qu'il a joué dans les deux premiers La Momie, mais il a joué dans d'autres films.
0: Exact. Il y a eu aussi Le Roi Scorpion.
2: Oui, vous ça savez, je l'avais vu.
0: L'un des premiers rôles de Dwayne Johnson.
1: Ouais.
0: Il y a eu d'autres Rois Scorpions, mais bon, franchement, regardez le premier, c'est suffisant. Hein.
1: Il a mal vieilli, il me semble, hein, quand même.
0: Alors, pourquoi j'aime bien cette licence? Tout simplement parce qu'à cette époque-là, on nous avait sorti des Indiana Jones à gogo. Je crois que le crâne de cristal était arrivé dans la même décennie. Il y a aussi eu Tomb Raider, Benjamin Gate... Et si on regarde dans les années 80, il y avait Alan Quatermain de Chamberlain. Et si on regarde aussi dans les années 2000, il y avait aussi la Ligue des Justiciers Extraordinaires.
2: Des Gentlemen Extraordinaires.
0: Gentlemen Extraordinaires, excusez-moi. Avec Sean Connery. Bon, ce n'est pas un reboot, c'est un retour. Si on retourne sur la Momie 4, ce n'est pas un reboot, c'est juste un retour. On n'en sait pas grand-chose sur ce scénario. Ça peut être retour d'Imhotep, encore une fois, mais bon, on n'en sait rien. Mais on joue vraiment sur la nostalgie. Alors en ce moment, Hollywood ne cherche plus vraiment à les surprendre, il cherche à éveiller des souvenirs. À ne pas trop abuser, par contre.
2: des doudous. Mais le Mummy 1 et 2, tu parles des films dans leur contexte, mais ce sont des films avec des héros bienveillants, avec de bonnes valeurs, des interactions cool et une façon de filmer qui, aujourd'hui, on ne prendrait pas ce risque-là. Mmh. On laisse l'intelligence du spectateur faire les trucs, on donne pas tous les trucs en disant tu l'as vu, tu l'as vu, tu l'as vu, t'as bien compris, non je vais te répéter parce que si ça se trouve t'es un peu con.
0: J'ai juste une question à vous poser. Maintenant que je vous ai donné le titre du film, ça vous parlait ou pas?
2: Imhotep oui, papier toilette non.
0: Ben, papier toilette, ah oui, c'est vrai. La momie, c'est fait que des bandelettes qu'on aurait pu remplacer par du PQ.
2: Mmh. Et puis l'autre acté.
1: L'univers des momies, c'est pas celui que je connais plus.
0: Je vois que l'heure elle tourne.
1: Ouais.
0: J'avoue. Paris. Alors, on termine avec Emily in Paris et là, on casse une idée reçue. Bon, je vais pas vous parler spécialement de la série. Ils vont faire un petit crochet en Grèce, Monaco et un petit retour sur Paris. La série se clôt officiellement avec une 6e saison. Mais surtout, Netflix n'est pas toujours propriétaire des séries qu'ils diffusent. Ce sont souvent des studios externes. Ça veut dire que si vous associez Emily in Paris avec Netflix, c'est une grave erreur. Parce que dans ce cas-là, Amazon Prime pourra racheter la licence et le diffuser chez eux. Du coup, c'est une série qui peut éventuellement changer de plateforme, voire carrément disparaître d'un catalogue. Du coup, est-ce qu'on pense avoir un catalogue ou on en a juste des contenus en location?
2: J'en ai discuté avec mes parents et ils avaient le cas d'une série où ils pouvaient avoir la 3e et la 4e saison, mais la 1ère et la 2e n'étaient pas au catalogue. Ça répond déjà un peu à la question.
1: Ouais, clairement.
0: Bon, je vais clore les news parce que bon, je crois que j'ai bien parlé et je pense que Nas a envie de reprendre le micro et surtout que si je le lâche pas, c'est comme s'il est collé dans mes mains. Allez Nas, je te laisse la suite.
1: Bon, écoute, après, on va faire relativement court, mais c'est vrai que je voulais revenir juste sur Emily in Paris, parce que moi, c'est un sujet qui m'a fait halluciner. Je m'étais pas rendu compte de tous les enjeux qu'il y avait derrière cette série. Je crois que Emmanuel Macron avait fait du forcing pour que les saisons soient retournées à Paris, parce qu'effectivement, cette série fait propulser le tourisme à Paris, et donc il y a des super enjeux économiques quoi, derrière cette série que j'avais pas identifié.
2: En fait, et d'image.
1: Et je me dis que pour que le président de la République se dise « Non mais attendez les gars, cette série, elle va se passer à Paris », enfin, je trouve ça complètement fou.
2: Tu veux dire qu'il aurait été possible qu'à un moment, les producteurs disent « On rationalise les coûts, on recrée un studio qui fait Paris, mais pas à Paris ?»
1: Non, c'est plutôt dans le sens où la série se passe à Paris. Et je crois, il me semble, j'ai pas trop suivi, mais qu'il y a une saison qui s'est déroulée un peu à Rome ou quelque chose comme ça. Et du coup, il y a des vrais enjeux économiques, parce que si la série ne se passe plus à Paris, les gens ne voient plus Paris, donc les gens vont moins vouloir visiter Paris. Et donc, pour la France, il y avait un enjeu économique, j'imagine, majeur, pour que le président se chauffe à faire le forcing pour que ça se déroule en France. Et je trouve ça fou qu'une série puisse avoir un tel impact en fait, sur un pays.
2: Les choses n'existent pas dans un vide. Il y en a qui influencent. Qui s'influencent les unes les autres, mais on ne sait jamais dans quel sens.
1: Ouais.
0: C'est pas compliqué, Rome, c'est l'arrondissement sud de Paris.
1: ok. je vais donner un peu la parole à Jou, et puis après on va arrêter, puisqu'on a dit pas mal de choses. Est-ce qu'il y a des trucs que toi tu retiens un petit peu, qui t'ont ému? Pas du tout.
3: Mommy, j'ai pas suivi, j'ai jamais regardé une seule de ses opus. Et Emily in Paris, si oui, effectivement, simplement pour compléter, ça s'appelle Emily in Paris, mais à des moments, effectivement, ils sortent de la ville. Et j'avoue que même moi, alors j'ai pas trouvé que c'était une série passionnante, mais j'avoue que quand ça sort de Paris, je suis encore moins passionné parce que c'était plus pour avoir des références à la ville de Paris. Et je me demande s'il n'y aura pas avec le tourisme ce qu'on appelle le syndrome de Paris. C'est-à-dire que les gens, ils imaginent une carte postale de Paris un peu idyllique qui date à la limite des années 1920. Et en fait, quand ils sont sur place, ils voient les travaux, les rats, les musées avec leurs échafaudages. Et le trop plein de gens partout dans le métro ou dans le RER, et finalement les gens ils repartent de Paris, ils sont tristes.
2: Oui, il y a un clash, d'image. Il y a un clash d'image pour certaines personnes. J'ai pas vu Emeline Paris, mais j'ai vu des retours avec des personnes qui disaient je pensais que ce serait un peu comme le même décor que dans la série, et en fait quand je suis arrivé j'ai été genre cruellement déçu.
1: Moi, je trouve quand même que les rats, le jour où j'ai réalisé que Ratatouille, c'était une maxi-critique des restaurants français et de Paris, j'ai dit, ouais, en vrai, les gens étrangers, ils n'ont pas non plus une image incroyable. Quoi. Ils se disent, pour eux, c'est des rats qui font l'autre cuisine. Les gros super plats français, en fait, c'est des rats qui le font. Il y a des rats partout. Donc, Ratatouille, personnage très attachant, mais quand tu as la double lecture, un peu que tu grandis, tu te dis, ouais, en vrai, c'est... Ils nous ont bien clashé, en fait. Non
3: bon, okay. Oh.
1: Hein
3: ah, j'avais jamais percuté, mais maintenant que tu le dis... peut-être que je revois pour me dire, attends, mais il vient d'où ce rat, pour savoir...
1: Ah, mais le ouais. Seul héros Pixar français... C'est un rat déjà, donc voilà. Et voilà, il y a plein de rats dans les cuisines. Voilà, tu regarderas en fait. Quand tu prends l'autre lecture, tu te dis ouais, en vrai, Pixar ils nous ont défoncé en fait. Et même nos cuisiniers sont tellement pas bons a priori que c'est des rats qui doivent faire la cuisine quoi.
2: Sans parler de la critique et de l'intrigue amoureuse qui est un peu cringe de temps en temps. Donc il y a de la lecture à faire sur ce film.
1: Ouais, clairement, c'est... Ouais, voilà, je vous invite à le revoir, Ratatouille avec un œil un peu plus averti et à une double lecture, vous verrez que, bon, c'est... Ouais, bon. Paris en prend plein la face. Est-ce qu'il y a quelque chose d'autre à ajouter, les amis, ou c'est bon pour vous? Il n'y a pas le petit bazar, donc si vous voulez ajouter un dernier truc, vous pouvez.
2: J'ai une trivia à la con. On parlait de Star Fox qui allait avoir un remake tout à l'heure et il est fait par un studio qui est connu pour une autre licence qui s'appelle Knockout City. Donc, c'est-à-dire ils ont commencé par un jeu de balle aux prisonniers multijoueur en ligne qui a été arrêté mais dont les développeurs ont redonné des serveurs pour qu'il puisse continuer à être joué. Et là, on découvre qu'ils ont fait un Star Fox avec un moteur qui a l'air super beau. Donc, on les attendait pas sur ce terrain, du tout.
1: Ouais, Star Fox, grosse licence de Nintendo, hein, pour expliquer. Je crois qu'il y a un épisode sur chaque machine.
2: Quasiment, et à la base, il a été créé par un Anglais. Et c'est, je crois que le créateur de Star Fox, en tout cas le game designer principal, c'est le premier non-japonais à avoir eu un partenariat avec Nintendo pour entrer dans leur équipe R&D, et le premier qui a passé... qui rentrait dans quelques salles où normalement il n'y avait que les autorisés qui pouvaient le faire. Mais il était talentueux et il recherchait leurs compétences. Il a programmé des trucs de fou sur la Game Boy en 3D et tout. Donc le reste, c'est de l'histoire.
1: Ouais, c'est ça. Il me semble que Star Fox était sorti en début sur Super Nintendo. Donc vraiment, c'est la console rétro.
0: Je suis désolé de vous interrompre, mais je vais devoir vous laisser, moi.
2: Ouais, tu nous avais prévenu, il n'y a pas de souci.
1: Ah, pardon, excuse-moi. De toute manière, on va en rester là. Écoutez, les amis, voilà, on est parti dans les graviers pas mal. En tout cas, merci d'avoir resté avec nous. J'espère qu'on vous a apporté un petit vent de fraîcheur. Merci, Anto, pour toutes ces infos. C'était très cool. Merci, Fusio. Merci, Jo. On se retrouve la
3: Merci
1: prochaine,
3: à vous.
1: Si je dis pas de bêtises. D'ici là, restez au frais et passez une excellente journée, un excellent week-end.
2: Ciao, ciao. Prenez soin de vous.
3: Gros bisous à toutes et à tous. Oui, c'est vrai.
2: C'est absolument vrai.
0: À la prochaine fois.

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0: Vous avez pu écouter dans l'ordre De l'air, le groupe de Thierry Lafitte avec le titre Il pleut. Ensuite, c'était Nicolas Tarik et le morceau Gibraltar. Et enfin, Chfedran avec le titre One Day. 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
1: Radio Canu, la radio de toutes les otaries. On continue avec Bira, Oi et Divertimento. C'est Los Fastidios. Oi, oi, oi.
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Sur Radio Canu, la plus rebelle des radios, on s'est écouté un petit peu de Oi avec Los Fastidios, Birra Oi et Divertimento. Après un petit instrumental de musique Klezmer, donc d'Europe de l'Est avec le groupe Hot Assoge, Sergio Giroyo, je fie de vos importances, et puis ils ont voté, et puis après donc de Léo Ferré, souvenez-vous-en, dans un mois. Et on enchaîne tout de suite avec un très beau morceau instrumental de jazz jamaïcain, donc Dean Fraser, Dick Tracy.

Allez, vous venez d'écouter un vieux groupe de hardcore américain, Feeders, avec le morceau Jesus. Juste après, c'est un groupe de punk polonais actuel. C'était un morceau qui s'appelle Wyczko Kosztale. Et puis, à l'instant, du hardcore texan des années 80, là encore, avec le morceau Too Political.

0: Vous avez écouté dans l'ordre trois morceaux de Reggae Rocksteady. C'était The Technics, Traveling Man, suivi du Mighty Ken Booth en live, When I Fall In Love, et c'était The Mikey Dread, Jaja Love In The Morning.
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Ouais, on est dans la place là, Radio Canus en 2.2, on écoute du bon son, Mascotte Key, Pod Rose, un bon groupe de Pologne, Fat Gadget, Collapsing New People et Velle Erdball, Nur Tote Frauen Sie Schauen.

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Dans l'ordre, on s'est écouté Tamouchtle Mickey, donc le pays des Mickey. Donc, il fait allusion au guignol qui gouverne ce pays qu'est l'Algérie. Ensuite, c'était notre chanteur inconnu, Aït Kanu. Chanteur, c'est un réquisitoire d'un Kabyle envers le pouvoir algérien. Et puis la dernière, Tarket Neljdoudi, où c'est tout simplement l'histoire de mes ancêtres. Voilà, c'est Zahir Amias.

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Vous écoutez toujours Radio Canu, la plus rebelle des radios sur le 102.2, et on vient de s'écouter dans l'ordre 8-6 Crew, Working Class Heroes, Les Partisans avec Réveille-toi, Escadisha, Grève Générale.

0: 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On vient d'écouter par ordre de passage Colin Stetson, donc l'homme qui joue du saxophone. Son corps est presque un saxophone. C'était le morceau numéro 1 sur l'album New History Warfare Volume 2 Judges. Ensuite, on s'est écouté DX et Tom Cora, bien sûr, avec Crusoe. Et enfin, l'orchestre tout-puissant Marcel Duchamp, Left Hand.
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On vient d'écouter un morceau des TTC avec les Winkles qui s'appelle Association de gens normales. Et on enchaîne avec Monsieur le Baron, un morceau qui s'appelle 1, 2, 3, Soleil.

Eh bien, vous venez d'entendre sur Radio Canu, la plus belle des radios, Monsieur le Baron, l'album D'ici là, 1, 2, 3, Soleil, le morceau, FFD, Guerra et Audio, et enfin, à l'instant, le premier hymne chrétien connu pour amorcer le thème. Le thème, c'est la colonisation, et cet hymne s'appelait Oxyrhynchos, la colonisation chrétienne.

Dans l'ordre de lecture, nous venons d'écouter un morceau de qui est apparu sur la compile de 1986 Sub Pop 100 avec le groupe Dangerous Bird, Smile on Your Face, c'est le nom du morceau. Après, un morceau de Flop, un groupe pas très connu des années 90 avec le morceau Julie François Villa, et on a fini par un morceau de Blues Touareg avec Coup d'Aidé, un morceau qui s'appelle À l'ami. Bonne écoute sur Radio Canut.

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0: Radio Canu, c'était Balogi à l'instant, le morceau Le Jour d'après, avec la reprise du fameux Independence Cha-Cha, juste avant Tiken Jaffa Coli avec African Revolution, et encore avant Cyrano avec À gauche, à droite. 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

0: Et vous êtes toujours à l'écoute de Radio Canu et ses fameuses bandes continues. On a écouté trois titres révolutionnaires. Le premier, c'était l'artiste Veto avec le titre Kiana, qui veut dire trahison. C'est un chant soudanais de résistance, d'espoir, d'une justice qui viendra par l'autodéfense populaire. En deuxième, on a eu deux bamix en compagnie de Maragan, El Comunero et The Clematics. Avec le titre L'Estaca, c'est une chanson catalane composée sous la dictature franquiste, un chant universel des luttes pour la liberté. Et nous avons terminé avec le titre de Femme iranienne, un titre anonyme. Et le titre, c'est Avazé Leilaha, c'est la balade des Leila. Et juste pour vous le dire, c'est dans la chanson il est dit qu'il soit roi ou guide suprême, mort au tyran. Et on ajoutera évidemment mort à l'impérialisme et femme, vie, liberté.
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Et vous venez d'écouter Repoman de Danica, War on Women de Delila Bonne, Sugar Mama de Doua Saleh. 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

0: Et on est toujours à l'écoute des formidables bandes continues de Radio Canu. On vient de s'écouter René Binamé avec quelques mots sur le cirque électoral.
1: Ainsi que Duval MC avec Envoie le bois.
2: Et pour finir, c'était les Kings Queer avec Amour et Révolte. 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

0: C'était Anna Tijoux, Cassero Lazza, Shake Under the Moon et Waka Palmeray. 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
1: Et on vient de s'écouter dans l'ordre Lunar Eclipse de Survive, Keep Moving Forward de Toxic Avengers et 8080 de Priroda, Radio Canu, la plus rebelle des radios.

vient de s'écouter dans l'ordre Lunar Eclipse de Survive, Keep Moving Forward de Toxic Avengers et 8080 de Priroda, Radio Canu, la plus rebelle des radios.

Vous êtes sur Radio Canu 102.9 FM, dans les bandes continues, avec une sélection de musique japonaise et coréenne moderne, présentée par moi-même, Kei. Petite dédicace à l'équipe qui gère les bandes continues avec qui j'enregistre actuellement. Concernant les titres des trois groupes qui viennent de passer, je commence par le dernier écouté, Baby's Bears Breath, avec le titre Kusabi, ending de l'anime Tenshi no 3P. Juste avant, French Chouchou avec le titre Revenge, extrait de l'épisode 1 de l'anime Zombieland Saga Revenge. Et encore avant, le groupe K-pop The Boys avec le titre Oh Sole Mio. Bonne écoute à vous pour la suite des bandes continues.

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Vous êtes toujours à l'écoute des bandes continues de Radio Canu. On vient de s'écouter dans l'ordre Dalton 2 de Mani GT, Maison d'arrêt de Niax et Corbeau de Soul King. 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
1: On vient d'entendre Bernard Lavilliers qui chantait Frères de la Côte. Avant, c'était Ahmed Kaya qui chantait Grève. Et encore avant, Anne Sylvestre qui chantait Frangine, Radio Canu, la plus rebelle des radios 102.2.

Voilà, 102.2 Radio Canu, on vient de s'écouter à la suite Ray Barreto qui reprenait un vieux classique Summertime, suivi des Cubains Roberto Fonseca et Cachaito Lopez, Yaliego Cachaito. Ouais, je suis pas super bon avec mon accent. Et juste à l'instant, on vient d'écouter un musicien colombien, Antonio Rivas, et son morceau Cumbia Campesina.

Donc c'était ZS, Directeur Voleur, suivi de Touré Kunda avec Emma Emma, et enfin Mama Sissoko, Commissariat. 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

0: Vous avez pu écouter dans l'ordre TFN avec Exil sur Planète Fantôme, ensuite c'était Kraftwerk avec Computer World et enfin Gérard Manset avec le titre Matrice. 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

quelques personnes françaises, mais aussi il y a des personnes soudanaises. Et comme vous savez, on est dans un rapport entre voilà, qui n'est pas forcément simple et qui n'est pas simplement égalitaire non plus. Et donc voilà, ce genre d'alliance, ça nous amène des fois en fait, à créer un sort en fait, voilà, de rapport, en tout cas voilà, de domination, ou bien en fait, voilà, de reproduire un certain type de relation avec lesquelles on n'est pas forcément à l'aise. Donc voilà, comme on a eu une vision en fait, voilà, assez claire sur ce qu'on va raconter sur le Soudan et quel côté de l'histoire du Soudan qu'on a envie de lui mettre en avant, c'était de la même manière en fait, de réfléchir quelle alliance en fait, voilà, qu'on veut construire avec les camarades français et françaises. Et donc voilà, ça c'est d'un côté, il y a deux côtés, il y a le côté du Soudanais et le côté des camarades français et françaises. Et nous, en tant que Soudanais, on est rentré dans ce jour, dans cette alliance, en possédant le capital en fait, culturel, et notamment en fait, voilà, le savoir sur le Soudan, dans son histoire en fait, de la politique, dans son histoire sociale, dans son histoire économique, dans sa complexité en fait, voilà, de la situation politique aujourd'hui et dans le passé. Et les camarades français qui possèdent en fait, voilà, des outils, et notamment, c'est des gens en fait, voilà, qui ont eu la possibilité d'étudier dans un système en fait, voilà, qui était très stable et qui nous aura permis en fait, d'acquérir certaines compétences, en fait, voilà, que ce soit linguistique et leur langue maternelle pour...

coup, ça se traduit en fait dans la Pluto par la manière dont la manière dont on produit en fait voilà ce savoir là, c'est-à-dire qu'en fait voilà tous les articles, tout le contenu qu'on le produit, c'est composé, écrit par des personnes soudanaises, et c'est les personnes en fait voilà françaises qui passent par derrière pour faire tout un travail de lecture, un travail de mise en contexte, un travail de retour, un travail de modification, un travail de proposition, un travail d'intégration. Et donc voilà, vraiment j'ai trouvé que leur rôle que c'était très important, parce que souvent le retour qu'on a de part du lecteur, ils nous disent voilà, les articles ils sont très clairs. Oui, c'est très clair parce qu'en fait on savait de quelle personne en fait voilà on parle, à quelle personne on parle, et aussi en fait voilà parce que c'est passé par un intermédiaire en fait voilà qui a joué le rôle de l'informatique, qui a joué un rôle pour faciliter mais aussi de faire une mise en contexte en fait voilà de ce contenu là, mais aussi se traduit en fait voilà par des règles voilà, concrètes. Il y a un français en fait voilà rôle qui est réaliste, qui parle en fait voilà de ce arme de savoir qui est les intérêts qui est la guerre, donc réel pas en perd en tout cas voilà le plus souvent. Tout ça c'est voilà, quelque chose juste à tout à fait voilà, à partir de tout le temps faire un film souvent bien après ça et dire que c'est bien. Et donc, moi je pense que c'est quelque chose que tout le monde sait, parce qu'on est tous recherche pour nous écrire, mais aussi nous avec mais aussi en tout cas voilà de créer un texte en fait voilà qui nous permet en fait voilà de modifier ou partager nos compétences. Dernier point, en tout cas de cette expérience là et de telle manière que je viens de présenter, ça nous a permis en tout cas de travailler de manière très respectueuse, de ne jamais ou en fait voilà un incident aussi en la collectif. Et je pense que ça c'est bien le fait que nous s'imposer en fait voilà en tant que protagoniste avec à l'image en fait voilà avec laquelle on était à l'aise en fait voilà de se présenter, et donc voilà le fait de posséder un capital, on sait en fait voilà à quel point le capital en fait voilà culturel et le pouvoir de savoir est important en fait de posséder pour appliquer en fait voilà dans ce genre de milieu. Donc voilà, peut-être le fait que les camarades en fait voilà au sein de ce média, c'est des gens en fait de l'activité, un activiste, qui ont participé à une mobilisation en fait voilà au Soudan, qui ont participé à une protection, c'est des gens en fait voilà qui ont une place plus ou moins importante. C'est ça que peut-être les activités en fait voilà à s'imposer et en tout cas voilà de se retrouver aux côtés des camarades français, sans en fait voilà sentir mal à l'aise, que se sentir en fait voilà au-dessous voilà de

Et vous êtes toujours à l'écoute de Radio Canu et ses fameuses bandes continues. On a écouté trois titres révolutionnaires. Le premier, c'était l'artiste Veto avec le titre Kiana, qui veut dire trahison. C'est un chant soudanais de résistance, d'espoir, d'une justice qui viendra par l'autodéfense populaire. En deuxième, on a eu deux bamix en compagnie de Maragan, El Comunero et The Clematics. Klezmatics, pardon, avec le titre L'Estaca, c'est une chanson catalane composée sous la dictature franquiste, un chant universel des luttes pour la liberté. Et nous avons terminé avec le titre de Femme iranienne, un titre anonyme. Et le titre, c'est Avazé Leilaha, c'est la balade des Leila. Et juste pour vous le dire, c'est dans la chanson il est dit qu'il soit roi ou guide suprême, mort au tyran. Et on ajoutera évidemment mort à l'impérialisme et femme, vie, liberté.

Toujours à l'écoute de la plus rebelle des radios, Radio Canu. On a écouté à l'instant les 311 avec Ebb and Flow. Juste avant, les Texans un peu bouseux de Blackstone Cherry avec Me and Mary Jane. Et encore avant, une reprise du Revolution des Beatles par le guitariste de jazz Bill Frisell dans une version un peu countryisante. Voilà, Radio Canu, la plus rebelle.

Et vous aimez le violon sur Radio Canu. Et vous venez d'écouter Mashro Leila. Mashro Leila, c'est un groupe libanais qui s'est monté en 2008. Et que Radio Canu aime, puisque c'est un groupe en lutte, un groupe de révolte. Un groupe qui est interdit malheureusement au Liban et qui défend notamment le droit des trans, des PD et des Gwyn, parce que Radio Canu aime les trans PD Gwyn.

Vous êtes toujours à l'écoute de Radio Canu sur le 102 MHz en FM et en stéréo. Dans l'ordre, donc, sur ces bandes continues, vous avez écouté Skindred avec Shut Your Mouth, juste avant Gentleman's Pistols avec Private Rendezvous, et juste avant les Flayed avec Release the Fever, Radio Canu, la plus rock'n'roll des radios.

Vous êtes sur Radio Canu 102.2 FM, sur les bandes continues, avec une sélection de musique japonaise et coréenne présentée par votre animateur Kei. Petite dédicace à l'équipe qui gère les bandes continues et qui sont actuellement avec moi pour l'enregistrement. Concernant les titres qui viennent de passer, je commence par le dernier à écouter, le groupe G-Friend avec le morceau Funky Mago. Juste avant, Yuki Aira avec le son Stay Tuned. Et encore avant, Michael Hunter avec le titre du jeu GTA 4 Soviet Connection. Bonne écoute à vous pour la suite sur les bandes continues.

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0: Alors, qu'est-ce qu'on vient d'écouter à l'instant sur Radio Canu? C'était Sage comme des sauvages avec le morceau Saint-Martin l'Olive, juste avant Médine, Media Training, et encore avant Léonie Pernet, Réparer le monde. 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

0: Radio Canu, Radio Canu, le 102.2, vous venez d'écouter premier morceau, le Juice avec Shoot. Juste après, c'était Meryl et DJ Tutus, Jexki. Et là, on vient de s'écouter Little Sims avec Enough. 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

Canu, 102.2, la plus rebelle des radios avec La Ferme. C'était les Zwinkels juste à l'instant. Juste avant, Didier Super avec Comme un enfant. Et encore avant, c'était Zeppelin Soda avec Too Much Is Enough. 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

C'était Laura Verse avec July Flame. Juste avant, il y avait Alexander Tucker avec His Arm. His Arm Has Grown Long. Et encore avant, il y avait Pretty Girls Makes Grave avec Nocturnal House. Et c'est Radio Canu.

dans l'ordre, on vient de s'écouter Emmanuel and the Bayonets, Bako Waya, suivi de Chumba Wamba et Credit to the National. On était de retour dans les années 90 avec la thune antifasciste Enough is Enough. Et juste pour terminer, c'était Backup Radio qui nous vient d'Angleterre avec le chanteur de Credit to the National, c'est brand new, ça s'appelle Virus.

Vous êtes en direct sur Radio Canus 102.2 et vous venez d'écouter dans l'ordre le titre Honey Badger du producteur Eprom. Après c'était Colonial Mentality, une reprise de Fela Kuti par le groupe londonien Ezra Collective, et enfin c'était Like What du duo Tennyson.

Vous avez pu écouter dans l'ordre Caïman avec le titre Grand 8. Ensuite, c'était Fanny Swan et le titre Ailleurs partir. Et enfin, le groupe Lundi Matin et la chanson Seul à deux. Vous êtes bien sur les bandes continues de Radio Canut.

Vous êtes toujours sur Radio Canu, on vient d'écouter dans l'ordre Chumbawamba avec le morceau Bad Dog. Ensuite c'était Caméra Silence avec Comme Hier. Et enfin à l'instant c'était Erzainak avec Pakean Utsi Arte. 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

0: Radio Canus 102.2 vous présente les bandes continues avec trois titres venant d'une session complètement iconoclaste. On a débuté avec Chris and Carla et Comfort of a Stranger. Et puis...
1: on a continué avec Odo Rosarius, Equilibrio et Freeze Energy, Four is Forever.
2: Et pour finir par Je suis un poète de Brigitte Fontaine.

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c'est ça. 9-8. 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Et surtout pour ceux qui partent pas. Ouais, c'est ça. 1, écoute.

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0: 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On vient d'écouter Tikoka et Wanga Neges. C'est un groupe haïtien avec le morceau Apanté.
1: En fait, quand on dit on vient d'écouter, c'était il y a deux morceaux de ça. Mais du coup, après ça, on a eu Pierre Delorme qui chantait Les Grandes Fortunes.
0: Et donc, pour finir, c'était Fab avec Quand je serai grand.

Et vous venez d'écouter Black Sabbath avec Sweet Leaf, juste avant Herscher avec le titre Old Lens, et encore avant Bongzilla Under the Sun. 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

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Vous venez d'écouter en premier les Retards, ensuite les Persuaders et on vient de finir avec The Waitresses. Bonne journée.

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Vous avez pu écouter dans l'ordre Opaline avec La fille tatouée, Sarah Saphir avec le titre Avant toi, et enfin c'était Neptune et le morceau Stella. 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

Alors, bien d'écouter Coil Guns avec Millennials, puis Moe avec Paris, et ensuite il y a eu Tom Waits avec Underground.

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Tout de suite, vous avez entendu Fils du béton qui chantait Paroles de colon. Avant, c'était Fréhel qui chantait Comme un moineau. Et encore avant, ça ne nous rajeunit pas, c'était Ministère Hammer, J'ai fait un rêve.

Yes, yes, yes. Radio Canu, big up à tous les auditeurs. On est donc à l'écoute du Grunwick Affair, titre de Dennis Bovell. Juste avant, on a écouté Prince Lincoln Thompson et les titres Natural Wild et Nobody Here But Me. Big up à toutes les auditrices, tous les auditeurs, Radio Canu 102.2, big up.

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Vous avez pu écouter dans l'ordre Vilain Cœur avec le titre À quoi tu joues, suivi de Vesperland avec le morceau Words, et enfin c'était André Bonhomme avec le morceau Le Partage. Trois artistes de la région Rhône-Alpes, et vous écoutez bien Radio Canut.

Power, trouvé par le groupe Power sur le 102.2 Radio Canu, que l'on peut aussi retrouver sur le net avec son site radiocanu.org.

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0: Vous avez pu écouter dans l'ordre Opaline avec La fille tatouée, Sarah Saphir avec le titre Avant toi, et enfin c'était Neptune et le morceau Stella. Vous êtes bien sur les bandes continues de Radio Canu.
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Le dernier morceau, c'était donc Johnny Walker de Papier Bruit, issu de leur EP Giratoire qui vient de sortir. Le premier, c'était Alep de Phosphore, le slam, suivi donc de Enquête de Liberté de son collectif du Cercle des Poètes à la Rue. Le Cercle des Poètes à la Rue qui animons donc tous les troisièmes mardis de chaque mois. Et vous êtes les bienvenus, une scène ouverte slam au Macanudo, c'est la Slamicale. Et on est très fiers, mais très très fiers d'être présents sur Radio Canu, la plus rebelle des radios, 102.2. Merci.

Yes, c'était Strike Addy pour faire tomber les murs de Babylone. Et la chanson Article Son juste avant, c'était le Jamaïcain Ian Sweetness, hein, copycat de Frankie P, la tune Article Son. Et on avait commencé avec le tune Amour, Love, L-O-V-E de Wendy Wonder.

Et c'était un instant classique sur Radio Canu, on va pas la faire comme d'autres. Eh bien, vous venez d'écouter Ludovico Einaudi qui interprétait le titre Divenire. C'était suivi de Tchaïkovski avec la symphonie numéro 3 en ré majeur, opus 29 Allegro Vivo. Et c'est un orchestre dirigé par Herbert von Karajan. Et en fait, ça c'était le troisième morceau. Et en deuxième morceau, vous avez écouté Karl Hoff avec l'orchestre du Capitole de Toulouse qui était dirigé par Michel Plasson et qui interprétait Ecce Gratum qui est un extrait de Carmina Burana. 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

Vous êtes toujours à l'écoute des bandes continues de Radio Canu. On vient de s'écouter dans l'ordre Dalton 2 de Mani GT, Maison d'arrêt de Niax et Corbeau de Soul King. 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
1: On a écouté dans l'ordre Dogface Termans.
2: Juste après, c'était Wire avec Mr. Soot.
3: Et à l'instant, c'était Skindred.

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C'était Théa à l'instant sur Radio Canu, juste avant Grand Gamin avec Poussière et encore avant Chico Trujillo avec Loca. 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

devant le lycée Henri IV, c'est la sortie des élèves. 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Il semble chercher quelqu'un au milieu de cette cohorte d'enfants. Se détache des autres pour aller sur le trottoir d'en face et dépasser Guillaume sans faire attention à lui, un enfant d'une douzaine d'années, mince, des cheveux blonds, habillé d'un pantalon et d'une veste marine. Il porte un cartable noir. Guillaume le voit s'éloigner, se pince les lèvres, hésite et le suit. Il est rouge et à chaud. Il sait que cela ne sert à rien, mais ne peut faire autrement. Il a honte. Il est comme hypnotisé par cet enfant qui est devant lui à une distance respectable.

0: 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À l'instant, c'était Salt avec The Beginning and the End.
1: Juste avant, c'était Aranza Zucarera et Maite Arwata Horeji. Je ne sais pas exactement si ça se prononce comme ça. En tout cas, c'est des Basques avec le morceau Akelar, extrait de la bande originale du film Akelar.
0: Et encore avant, on a pu s'écouter Kruang Bing avec Time, You and I. Radio Canu, la plus sunny,
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Donc voilà, c'était le groupe présent, le morceau Promenade au fond d'un canal. Vous êtes toujours sur Radio Canu 102.2.

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Et tout de suite, c'était Robbie, On ne meurt plus d'amour, juste avant Steve Monite, Only You. Et maintenant, c'est Sada Bonner.

Allez, on vient d'écouter dans l'ordre un groupe actuel, BBI, avec un morceau qui s'appelait Busso Breakfast, ça date de l'année dernière, 2016. Après ça, c'était un vieux groupe d'indie néo-zélandais des années 80, c'était The Bats, avec le morceau Made Up in Blue, qui doit dater de 84 ou 85. Et là, à l'instant, c'était encore un morceau un peu plus ancien, des débuts de la scène punk anglaise, c'était le groupe Wire, et son premier album de 77, le morceau c'était Ex-Lion Tamer. 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

0: Ouais, le rap sur cassette audio. Radio Canaille, les bandes continues, on s'est écouté dans l'ordre Buffa, alias le gros Franck, alias Fabounet du Grand Lyon, avec le premier morceau de sa cassette « J'ai un ami non loin d'ici ».
1: Il n'est pas très loin. Après, en deuxième position,
0: hey,
1: c'était D-Trax avec, en featuring avec La Main Gauche. Le morceau, c'était « Périphérie, désordre, mama ».
0: Exact. Et à l'instant, c'était Lézard, Louch. Voilà, c'est une cassette avec une face à l'outalim, une face qui s'appelle Lézard, et c'était le morceau Tu peux parler. Radio Canu 102.2.
1: Ouais.

On vient d'écouter Luciano avec la tune God is a Greater Than Man. On a enchaîné avec le upcoming et le big artiste Jalil qui sera bientôt ici en France et en Europe avec sa nouvelle tune Efat Babs qui s'appelle End of War, et l'artiste de Rory Stone Love Yeza avec la tune Road Runner. 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

Et oui, session post-punk sur les bandes continues de Radio Canu, alors avec différentes kind of post-punk. Pour commencer avec Colin Newman, le chanteur de Wire, son premier et magnifique album avec le morceau Injury. On ne sait pas trop ce que ça veut dire d'ailleurs. Le suivant morceau, c'est Lescope avec La Forêt, un tube pour faire danser en boom. Et le dernier morceau, un groupe qui nous vient de Tulle, ville de Jacques Chirac et de François Hollande, et également de ce groupe qui se nomme Inin. Le morceau s'appelle Concrète et ça vient de sortir à l'heure où je vous parle.

0: Vous écoutez toujours les bandes continues de Radio Canu et on vient d'écouter le groupe de hardcore de Marseille, Apes Brigade, qui a enchaîné avec le groupe Plus Surf de Grenoble, les profs de Skids, et on en finit avec les japonaises de Galhammer, 102.2 Radio Canu.
1: Et puis on enchaîne avec une session de petite vieillerie instrumentale.